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5h59, bienvenue, ben ça part mal, bienvenue dans vos 100 000 le matin, Fred Côté avec vous à la barre de cette émission-là qui vous accompagne jusqu'à 9h. Stéphanie Gagné qui suit bien sûr et toute la belle programmation musicale et belle programmation aussi au niveau des animateurs tout au long de cette magnifique journée. Mais commençons par ce matin, vous souhaitez la bienvenue, vous souhaitez déjà un bon jeudi et vous souhaitez la bienvenue que vous nous écoutiez du 97.3 Victo, 92.1 dans le secteur de Drummond, Saint-Hyacinthe, 106.5 du côté de Saint-Jean les environs, 104.1, Latuc 97.1, la gang de l'Abitibi, 104.3, 101, 95.7. À tout ce beau monde-là, merci d'être là, bienvenue et on vous souhaite une très belle journée. D'ailleurs, rajoutez .ca à la fin de cet indicatif-là, vous allez arriver sur les sites web des stations au Arsenal Média. Vous allez voir, ça vaut vraiment la peine. Il y a un paquet d'informations utiles là-dessus. Belle section rattrapage, l'écoute en direct. Vous allez pouvoir voir nos faces, savoir un peu d'où on vient, nos historiques, là, historiques de vos différents animateurs, la programmation musicale qui est aussi des concours. Bref, mettez ça dans vos favoris, comme je vous dis souvent, là, d'ajouter les sites de ville, les sites de tourisme de votre région dans vos favoris. Ben, rajoutez aussi votre station eau. Ça vaut vraiment la peine. Belle émission, encore une fois. Dans à peu près une trentaine de minutes, Vanessa Boulay est là pour la chronique Bien-être. Ça, c'est le fun parce que Vanessa va nous expliquer, va nous parler du fait que, tu sais, toute l'année, on fait attention, puis on c'est comme si on se préservait. Puis on faisait attention pour pouvoir se lâcher louche pendant deux semaines, pendant nos vacances. Puis là, à l'approche des vacances de la construction, ben Vanessa pensait que c'était bon peut-être de faire un petit rappel que, tu sais, on souffre pas pendant 50 semaines pour pouvoir en profiter pendant deux semaines. Il faut que ça soit sur 52 semaines. Puis ça, je trouve donc ça bien intelligent. Sinon aussi, on a notre chronique techno avec Lynn Boutillette, ça sur le coup de 7h45. Mais Vanessa, elle est avec nous là dans à peu près une trentaine de minutes. On a toujours de l'excellente musique. Ça nous accompagne. Puis parlant de musique, je vous en ai parlé lundi, j'avais une toune dans la tête, mes fameuses tounes du matin, dans laquelle je me lève, puis là, j'ai, hop, cette toune-là, elle m'a souvent me joué dans la tête, puis j'en ai souvent une, deux, des fois trois. Mais là, ça faisait deux jours. Mardi, pas de toune. Mercredi, pas de toune. Fait qu'hier, en me retournant chez nous, j'étais au volant de mon véhicule, je me disais, comment ça se fait que j'ai-tu une toune? Non, j'ai pas de toune aujourd'hui. Ben, ça y est. Je me suis jinxé, ou du moins, j'ai réglé mon problème. Tu sais, j'en ai parlé, je l'ai extériorisé, puis là, ouf, fini. J'aurais plus jamais ce trouble-là d'avoir une chansonnette qui me pop dans la tête comme ça le matin en me levant. Ouais, non. Chasser le naturel et il revient au galop, c'est ce qu'on dit. J'en ai deux à vous proposer dans quelques minutes. Surtout répondre aussi parce que c'est drôle, hein, comme un café. Parce que hier, je lisais ça tout de suite à lundi quand j'en ai parlé. Moi, je dis que là, Fred, c'est toujours des tonnes plates que t'as dans la tête. Parce que là, j'avais lundi, c'était Céline Dion pour que tu m'aimes encore. Puis là, bon. Ah, t'as le droit d'aimer Céline, t'as le droit de faire ce que tu veux. Là. Tu l'aimes ou tu l'aimes pas. Quand même reconnaître que Céline est Céline Dion, mais quand même. Comment dire? Écoute, frère, t'as juste des tonnes plates dans la tête. Non, pas tout le temps. Des fois, j'ai des bonnes tonnes. Des fois, oui, elles sont très plates, mais des fois, j'en ai d'excellentes. Et parlant de très, très bonnes chansons, il y en a une, c'est une nouveauté de Tove Lo et Stromae, qui nous chante des fleurs. Et pour l'instant, ça, c'est une de mes chansons préférées de ce groupe-là. C'est La mer à boire de Okoumé qui commence cette belle édition du jeudi 16 juillet de vos 100 000 matins. Merci d'être avec nous autres, tout le monde. On vous souhaite une très, très belle journée avec nous autres. À haut!

J'ai eu totalement tort de me penser guéri. Lundi, je vous ai présenté la toune que j'avais dans la tête, comme ça m'arrive régulièrement, même pratiquement tous les matins. Je me lève, le temps de me rendre à la salle de bain, puis j'ai une toune dans la tête qui se met à tourner. Lundi, je vous ai parlé de « Pour que tu m'aimes encore » de Céline Dion, tiré de l'album 2. Excellent album qui a célébré 30 ans d'ailleurs. Puis je vous ai parlé du reportage qui vient avec cette célébration-là. Excellent reportage d'ailleurs, faut que vous voyez ça. Même si vous êtes pas un fan de Céline, vous allez aimer ça, je vous le promets. Mais mardi, hier, en me retournant chez nous, je fais le constat, je me dis, voyons, Fred, mardi, pas de toune. J'ai-tu une toune, moi, aujourd'hui? Ben non, pas de toune non plus, mercredi. Ça y est, je suis guéri. Fini cette affaire-là, j'en aurais plus jamais. Moi, ouais. Non. Chasser le naturel, il revient au galop. J'en ai deux ce matin, et aussi, je voulais répondre parce que ça m'a amené à réfléchir, parce que hier, je lisais les textos de gens qui m'ont écrit. D'ailleurs, vous pouvez le faire en tout temps, ou nous appeler le 1-855-40-RADIO, 1-855-407-2346. On a Stéphane qui dit, écoute, Fred, t'as toujours des tonnes plates dans la tête, parce que, j'avais eu du Annivelle Neuve il y a une couple de semaines de ça aussi, j'avais parlé. Puis tu sais, t'as le droit de l'aimer, t'as le droit de pas l'aimer, Annivelle Neuve, Céline Dion, ou même, tu sais, Jean Leloup. Moi, Jean Leloup, tu me dis que Jean Leloup est pas bon, j'ai le goût de te sauter dans la face, mais t'as le droit de pas l'aimer. Tu sais, ultimement, tous les goûts sont dans la nature, t'as le droit d'aimer la musique que tu veux. Fait que, ce matin, c'est pas si plate que ça, puis il y en a une qui s'explique bien. J'ai vu Forrest Gump il y a pas longtemps, fait que ce matin, j'avais cette toune-là dans la tête.

The Young Bloods en 1967, Get Together. C'est simple que ça. Une belle chanson, ça. Ça pas bien une journée sur tranquillo, hein, comme ça? Oui, monsieur. Et d'ailleurs, hein, Forrest Gump, quel film extraordinaire. Ça fait combien de temps que t'as pas vu Forrest Gump? Parce que tout le monde a vu Forrest Gump. Ça fait combien de temps? Écoute-les. Ça, c'est comme seul au monde. Ça, si tu ramènes ça une fois de temps en temps, là, ça, ça vaut vraiment la peine. Et l'automne, ça brasse un peu plus, puis quand t'es revenu dans la tête, je dis, ben voyons donc, c'est vrai que c'était bon. En tabarouette, cet automne-là, ça nous ramène en 80.

La formation de Cult en 1985 qui nous chantait She Sells a Sanctuary. D'ailleurs, allez voir la vidéo de ça. Moi, j'avais oublié la vidéo, mais c'est Axl Rose 10 ans avant. Il y a les mêmes gestes, la même façon de s'habiller, la même façon de danser, qui finalement, tu te rends compte que c'est une déclinaison de Mick Jagger des Rolling Stones. Tu sais, quand tu regardes ça, l'évolution, c'est pas surprenant de Cult qui est un groupe anglais, mais ça m'a arrivé dans la tête, j'ai dit, ben oui, c'est vrai que c'était bon cette tune-là. Je vais aller la réécouter. Tu sais, même, je vais faire ça pendant... Non, on va s'offrir celle-là est meilleure aussi. C'est Camping Colibri de Raphaël Butler, on a aussi du Harpin Lépine qui s'en vient pour vous autres dans le meilleur de la musique. Merci d'être avec nous autres, on vous souhaite un très bon jeudi tout le monde.

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Ça se passe du côté de Yellowknife et non pas Yellowstone. Yellowstone où il y a cet homme qui s'est fait projeter par un bison. Je sais pas si vous avez vu ces images-là. Puis j'en ai parlé, je pense que c'est mardi. Tu sais, quand vous allez dans la nature, faites attention là, à la vie sauvage autour de vous autres. Surtout dans les, surtout quand on a accès à des bêtes comme ça. Tu sais, voyez un orignal quelque part. Vous dites, oh, tiens, quoi que l'orignal va avoir plus peur qu'un bison. Là. Mais en tout cas, petit bison qui avait l'air quand même un peu relax. Là, se roule à terre, puis l'équipe décide de partir après ce monde-là. Bref, là, je vous amène à Yellowknife, dans le Grand Nord canadien, ou à peu près, là. Puis là, ça fait fureur sur le web, parce que c'est une jeune dame qui a perdu des perruches. Ouais. Puis là, les perruches, ben, elles sont partout dans la ville. Elles se promènent, elles volent. Et là, ben, les gens, quand ils les voient, ils prennent des photos, partagent ça sur les réseaux. La fille, elle, voit les photos, à part, puis elle arrive, tout le temps trop tard. Pas capable de rattraper ces oiseaux. Puis moi, j'ai trouvé ça drôle un peu, parce que, je vais vous dire une affaire, une petite perruche. En cavale. Ah, OK, tu sais, dans un secteur, je dirais, un peu plus urbain, Montréal, Saint-Jean, peu importe où vous êtes, ça peut peut-être passer. Peut-être que tu vas, t'as des chances d'y retrouver. Mais dans un endroit beaucoup plus sauvage comme Yellowstone, je suis jamais allé à Yellowstone, à Yellowknife. Je suis jamais, ben, ni un ni l'autre, je suis jamais allé. Là. Mais j'attends à croire que la nature sauvage, dans le Grand Nord, autour de Yellowknife, doit être assez hasardeuse pour une petite perruche. C'est juste au niveau des oiseaux, des rapaces et tout ça. En plus de ça, avec toutes les félins et tout ça qui peuvent traîner, donne pas cher, moi, de la peau des fameuses perruches. Mais présentement, elles font fureur sur le web. Je souhaite pas de malheur aux perruches, bien sûr que non, mais je vais quand même leur souhaiter bonne chance. Parce qu'ils vont avoir de la grosse bestiole dans ce coin-là. Et tiens, parlant de chance, c'est Arpin Lépine avec Chance, justement dans le meilleur de la musique. 6h16, Fred Côté avec vous jusqu'à 9h. Merci d'être là tout le monde, bonne journée.

0: Ben, nous autres, on en a de la chance parce que Vanessa Boulet s'en vient dans quelques minutes. Chronique bien-être et elle va nous parler du fait que... Est-ce que c'est normal de souffrir pendant 50 semaines, souffrir entre guillemets là, quand même, pour pouvoir survivre, c'est-à-dire survivre pendant 50 semaines pour pouvoir vivre pendant tes 2 semaines de vacances? Ça va être bien intéressant, j'ai hâte d'entendre Vanessa là-dessus. Elle s'en vient après, avant de partir, de Olivier Bergeron et Rick Pagano. C'est ça le menu pour vous autres dans les 15 prochaines minutes, dans vos 100 000 matins à eau.
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13: Bonjour, ici Michel Scarpino. Voici le bilan de l'actualité. La Sûreté du Québec a demandé l'aide du public pour retrouver Mallory Goyette, 12 ans, de Marieville. La dernière fois qu'elle a été vue était le 15 juillet en après-midi dans le secteur de la rue Alexandre-de-Sèvres à Montréal. Elle se déplacerait à pied. Elle mesure 5 pieds, pèse 95 livres, a les cheveux noirs et les yeux bruns. Ses proches ont des raisons de craindre pour sa santé et sa sécurité. Toute personne qui l'apercevrait doit contacter le 911. La Fondation Santé au Richelieu-Rouville s'est engagée à investir 2 millions dans la transformation de l'unité de pédiatrie de l'hôpital du Haut-Richelieu. Il s'agit d'un projet dans une grande campagne appelée « L'humain au cœur de la santé, de la naissance à la fin de vie » qui veut amasser d'ici 2027 5 millions pour les enfants hospitalisés de la région. On veut ajouter 7 chambres d'hospitalisation comparativement aux 5 qu'on compte actuellement. Une des chambres permettra de l'isolement lorsque la situation le demandera. Une autre chambre sera aussi pour les jeunes qui vivent des enjeux de santé mentale. On estime que chaque année, près de 700 enfants sont hospitalisés à l'hôpital du Haut-Richelieu. Et puis dans son rapport d'activité 2025-2026 en santé environnementale et en développement durable, Santé Québec affirme que les surplus alimentaires ont diminué de près de la moitié avec 43 tonnes de dons qui ont été remis à des organismes communautaires, ce qui a représenté 141 000 portions. On a planté 178 arbres sur les terrains des trois installations de la région pour favoriser la biodiversité, lutter contre les îlots de chaleur et améliorer la qualité de vie des usagers et du personnel. Et finalement, le poids des déchets biomédicaux a diminué de plus de 26% dès la première année où on a déployé des mesures d'optimisation du tri à la source, ce qui a permis de réduire la consommation de plus de 42 000 fournitures associées à la gestion de ces déchets. Voilà, c'est tout pour vos actualités Arsenal Média. On vous souhaite une bonne journée à notre antenne.
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14: Montérégie, mettons qu'aujourd'hui, côté météo, c'est pas mal la même affaire que les jours précédents. Peut-être juste un petit peu moins chaud, moins collant. Quand même, aujourd'hui, alternance à les nuages avec 40% de probabilité d'averse. Mais ça, c'est cet après-midi. Et comme à l'habitude, risque d'orage en fin de journée. Maximum 24. Avec le facteur humidex, là, ça monte autour de 27. Présentement, on a 20 pour Saint-Hyacinthe et les environs. Demain, super belle journée, juste du soleil. Par contre, ça serait peut-être de la pluie là, pour débuter le week-end samedi. Que ce soit pour la section rattrapage, de l'écoute en direct, allez faire un tour sur le haut-1065. Merci d'être là ce matin.
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14: Vanessa Boulet s'installe pour sa chronique bien-être. On va parler du... Est-ce qu'on a vraiment besoin de survivre pendant 50 semaines pour vivre pendant 2 semaines à l'approche des vacances? C'est totalement d'à propos. Donc, Vanessa, bien entendre... Voyons, je vais peut-être faire un AVC. Bien entre... M'entretenir avec elle. Non, inquiète, appelez pas le 9-1, là. Tout va bien, tout le monde. On s'offre Olivier Bergeron, Rick Pagano avant de partir. Et après ça, Vanessa est avec nous autres. Bon matin, tout le monde.

0: il est là.
1: Comme à toutes les semaines, c'est un plaisir de la retrouver parce qu'elle fait attention à notre mental, elle fait aussi attention à notre physique. Vanessa Boulay qui est avec nous ce matin. Bon matin, Vanessa.
2: Bon matin.
1: Comment ça va?
2: Ça va bien, toi?
1: Ça va très bien, merci. Ce matin, Vanessa, tu peux pas passer 50 semaines à survivre puis vivre pendant 2 semaines. Fait que j'imagine qu'on va parler là des vacances qui s'en viennent puis comment, tu sais, comment profiter des vacances sans scraper tout le travail qu'on fait dans l'année.
2: Ouais, exactement. Mais j'avais envie quand même d'aller un peu ailleurs. Okay. Parce que je me suis dit, sûrement que tu aurais voulu peut-être, ben, enfin, on s'attend peut-être à dire, bon, je vais vous donner des trucs, des conseils, comment, ouais. pour revenir avec quelques livres de plus, continuer à bouger, garder ses bonnes habitudes. Mais j'avais envie d'aller ailleurs un petit peu. Puis tu me connais, c'est ça. Fait que aller gratter un petit peu plus loin. Parce qu'il y a une phrase que t'entends souvent, surtout ces temps-ci, évidemment, tu sais, c'est bon, j'ai vraiment hâte aux vacances, je vais compter les dodos, bon, encore 2 semaines à toffer. Puis tu sais, je me suis posé une question à savoir pourquoi est-ce qu'on accepte parfois de survivre justement pendant 50 semaines pour pouvoir avoir l'impression de vivre pleinement pendant 2 semaines de vacances. T'sais, on parle des vacances.
1: Oui, oui, c'est vrai qu'on entend ça souvent. Puis tu penses que le problème, c'est pas les vacances comme telles.
2: Exactement. Puis attention, parce que je suis pas contre les vacances, évidemment. Au contraire, on en a besoin. Ben non, c'est ça. T'sais, on en a besoin. On a besoin de décrocher, de ralentir, de passer du temps avec ceux qu'on aime, de faire ce qu'on aime faire. Je pense que tranquillement, on a peut-être normalisé quelque chose qui revient au final de vivre une année complète à courir, à être pressé, à repousser un peu des fois notre bonheur ou des activités qu'on veut faire, puis on se dit bon, je tiens bon, les vacances arrivent. C'est comme si 2 semaines allaient finir par réparer un peu les 50 dernières semaines. Puis tu sais, je trouve que ça méritait une certaine réflexion.
1: Ouais, mais là tu fais une nuance que j'aime, Vanessa, parce que tu dis pas que les vacances ça sert à rien, mais tu dis qu'elles peuvent peut-être pas tout réparer non plus.
2: Exactement, parce que tu sais, bon, les vacances, on le sait, que ce soit des vacances de travail par rapport à l'entraînement, tu sais, sortir un peu de son plan alimentaire, de la routine, ça repose le corps, puis c'est super bon. Mais ça répare pas toujours une vie qui nous ressemble plus, parce que tu sais, on peut triper sur notre travail, mais être épuisé pareil par le rythme, on peut aimer beaucoup sa famille, ses enfants, puis pas avoir une minute pour respirer, tu peux aimer ta business, puis avoir oublié aussi le pourquoi tu l'as commencé, tu sais, en étant justement dans le chaos de la routine. Puis je pense qu'il y a une grosse différence entre le fait d'être fatigué et être désaligné. Puis tu sais, parfois, je pense que c'est pas nécessairement le nombre d'heures qui nous vide, mais c'est la façon dont on veut vivre ces heures-là, puis c'est vivre constamment à l'encontre un peu de ce qui est important pour nous au final, tu sais.
1: Fait que finalement, ce matin, là, tu nous invites à profiter des vacances, mais à regarder pas mal plus loin que les vacances elles-mêmes.
2: Hey, là, c'est ça, tu commences à me connaître. parce que, tu sais, oui, au fond, tu sais, je pense que si chaque année, on compte les jours de vacances, si chaque dimanche soir, on a un nœud dans le ventre, moi, ça m'est arrivé super longtemps par rapport à mon travail avant de faire ce que je fais maintenant. Si tu reviens de vacances puis qu'après 3 jours, t'es déjà complètement vidé, tu sais, ça vaut peut-être la peine de se poser des questions. Est-ce que, justement, c'est vraiment ces 2 semaines-là de repos dont j'ai besoin ou j'ai besoin de revoir la façon dont je construis le reste de mon année, le reste de ma vie, parce qu'on est plusieurs à attendre les vacances, mais au fond, tu sais, ce qu'on cherche peut-être aussi, c'est un peu plus de liberté, un peu plus de paix, un peu plus de temps aussi, un peu plus de nous.
1: Fait que finalement, c'est de réfléchir, puis ça va faire réfléchir pas mal de monde, parce que je suis certain qu'il y a pas mal de monde qui présentement, même au travail, se disent, ouais, il y a des choses pour changer, que je suis pas heureux, je suis tanné, puis ça me fait réfléchir, fait que je vais profiter des vacances, mais concrètement, là, Vanessa, qu'est-ce qu'on fait avec tout ça?
2: Mais tu sais, je pense que, comme je te dis, il y a des réflexions à avoir. Tu sais, là, je vous demande pas de changer de carrière puis de tout sacrer là présentement. Mais tu sais, je pense qu'on devrait arrêter d'accepter comme normal une vie, des fois, dont on ressent constamment le besoin de s'évader. Tu sais, dans la routine, des fois, on se dit, ben, tu sais, on est justement dans un feu roulant puis on se pose pas trop de questions. Puis il y a des irritants majeurs, que ça soit au travail, dans notre famille, les enfants, bon, les relations, tout ça autour de nous autres. Parce que, tu sais, au final, le vrai luxe, c'est pas de triper pleinement puis de vivre pleinement pendant ces 2 semaines de vacances-là, mais c'est de construire un quotidien où tu te sens vivant, même un mardi matin.
1: OK.
2: Donc, tu sais... Non, vas-y.
1: Non, vas-y, Vanessa.
2: Ben c'est ça, tu sais, une vie où tu es constamment en train de survivre jusqu'à la prochaine pause, ben tu sais, c'est au final très essoufflant, puis tu sais, au final, c'est ça, ça revient à faire des petites décisions, tu sais, revoir ses priorités au quotidien, mettre des limites à gauche, à droite, créer plus d'espace pour ce qui te fait plaisir, ce qui te fait sentir libre, faire un peu plus de place justement à ce qui nourrit, à ce qui nous nourrit évidemment plus.
1: Mais juste entre toi et moi là, avec un petit clin d'œil, on peut-tu se gâter quand même un petit peu, faire des petits pas des excès, mais des petits écarts peut-être à notre discipline pendant les vacances? Sans trop se taper sur la tête.
2: Ben absolument. T'sais, l'idée, c'est de sortir justement de cette routine-là, que ce soit une routine alimentaire, une routine d'entraînement, ça fait du bien, puis c'est correct de rire, de décrocher, de profiter des gens autour de nous, de voyager, de se gâter. T'sais. Mais c'est ça, je pense qu'en même temps, c'est un bon temps pour se poser des questions, savoir qu'est-ce qu'on a envie de laisser derrière qui nous irrite, de faire de la place, de l'espace, comme je dis, à des choses qui nous permettent d'être plus heureux au quotidien, parce qu'au final, tu sais, c'est ça, vivre pleinement, je pense que c'est exactement ça, c'est de vivre heureux 52 semaines. On s'entend, tout est relatif, il y a des ups, il y a des downs. Mais je pense que les vacances ne devraient pas être une fuite, mais ça devrait être un bonus justement pour un beau cadeau qu'on peut se faire. T'sais.
1: Fait que ce que je comprends ce matin, c'est que comme les valises qu'on fait quand on part en vacances, se préparer un peu le mental aussi à cette période-là pour y arriver puis en profiter pleinement, c'est primordial.
2: Ben absolument, mais il faut pas oublier l'idée qu'on les ramène, ces valises-là. C'est plus dans cette optique-là. Ouais.
1: Ça, c'est le mot de la fin idéal. Vanessa, c'est facile de te retrouver, de te suivre sur les réseaux sociaux. Vanessa Boulet, Boulais. Merci encore une fois ce matin. Puis on se reparle la semaine prochaine sans faute.
2: Merci.
1: Merci, bye-bye.
2: Ciao.
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1: De plus en plus, les municipalités se dotent de nouvelles politiques concernant l'usage de l'eau. Et la ville de Longueuil, elle a décidé de faire un clin d'œil à tous ses usagers. C'est quand même assez drôle. On fait ça de façon assez humoristique. Est-ce que le message va mieux passer? Je le sais pas. Mais à un moment donné, il va bien falloir quand même que le message passe. Il va falloir qu'on se le dise entre nous autres, je pense. Fait que je vous parle de cette nouvelle mesure, ou du moins de ce petit clin d'œil qu'a fait une ville du Québec à ses citoyens. Tout de suite après les trois accords qui s'en viennent en musique avec Marrakech. Restez là. Merci d'être avec nous autres ce matin. Bonne journée.
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trouve ça quand même aberrant qu'en 2026, on soit obligé de passer des messages comme ça. C'est peut-être pour ça que la municipalité de Longueuil a décidé de ne pas utiliser le ton trop moralisateur et a été plutôt du côté, je vais dire, humoristique, mais aussi avec une petite pointe d'ironie quand même, là, bien sentie de la part de la ville, qui a écrit à ses usagers, c'est confirmé. Aucune entrée en asphalte n'a demandé à être arrosée cet été. Bon, on aurait pu rajouter là en pavé uni ou peu importe là, de quoi est faite ton asphalte, mais confirmé, aucune entrée en asphalte a demandé à être arrosée cet été. Bien sûr, c'est pour dire aux gens, hey, on peut-tu faire attention un peu à la ressource naturelle qui est notre eau potable au Québec et de l'eau douce comme ça, puis de l'utiliser. Tu sais, j'en ai parlé un petit peu plus tôt cette semaine là, qu'il y a des gens qui trouvent ça aberrant qu'on floche, qu'on utilise de l'eau là, potable pour nos toilettes. Il y a des gens qui comprennent pas. Tu sais, quand tu viens d'un pays où t'as à peine d'eau potable, t'es obligé de marcher un kilomètre pour aller chercher une canisse d'eau. On s'entend que de flusher un peu de 3 quelques gallons là, c'est pas dans tes habitudes de vie, mais pour faire plus attention, encore une fois, ben on a décidé de passer ce message-là du côté de la ville de Longueuil. Moi, je trouve que ça fait bien du sens. Je trouve ça quand même un peu ridicule. Tu sais, laver ton entrée de garage. Qu'est-ce qu'il y a de 6 sales à au moins 3-4 garnottes? Tu sais, ça n'a aucun sens, là. Tu sais, tant qu'à ça, peinture là, je sais pas. Je n'ai jamais compris. Puis même à une époque, quand j'étais plus jeune, où c'était pas encore un enjeu, quoi que ça aurait dû être un enjeu depuis longtemps, vous allez me dire, là. Mais même à cette époque-là, moi, je comprenais pas pourquoi quelqu'un passait du temps à, là, comme ça, le boyau à arroser, comme ça, son... Sors un balai, hein, travaille un peu, buddy, puis après ça, tu vas pouvoir aller te baigner dans ta piscine que t'as remplie aussi avec de l'eau potable. Faites donc attention. Et je trouve ça drôle parce que la STM, je vous ai parlé de la STM qui, elle aussi, a envoyé un message à ses usagers. Métro, boulot, déo. Parce qu'elle a averti les gens qu'il y en a qui se sentaient un peu fort dans le métro puis que quand il fait chaud de même, un petit coup de déo en dessous du bras, là, ça aide toi et ça aide aussi les autres usagers. Ben, la STM en a rajouté une autre couche sur le message de la ville de Longueuil. Ils ont dit, c'est confirmé, Longueuil est en zone D pour... Bien dit. On se renvoie la balle, puis on se tape, on se donne des tapes dans le dos du côté des deux municipalités. Ben, pas des deux municipalités, mais de la ville de Longueuil puis de la STM. Je trouve ça ben, ben drôle, mais effectivement, hein. Pense pas et que jamais, jamais ton entrée de garage demande à être arrosée. Ça, c'est la plus récente de GF Posé avec Emmêlé dans tes cheveux, dans le meilleur de la musique. Ao, merci d'être là tout le monde. Bon jeudi.

À cette heure-ci, c'est l'heure de notre petit quiz, le plus gros mensonge de l'année préparé par le collègue Sylvain Morin. Ce matin, on est en 2002. Le principe est bien simple. Je te donne trois informations de cette année-là, de 2022. Il y en a une qui est pas vraie. T'as trouvé, je te donne une toune pour la trouver. Puis après ça, ben, y a rien d'autre. C'est vraiment rien que pour le fun. Donc, en janvier 2002, des centaines de milliers de Québécois et de Québécoises sont touchés par la crise du verglas. Au cinéma, en 2002, c'est la sortie du premier film de la série Spider-Man avec Tobey Maguire. Et en musique, en 2002, Eminem lance ceci.

Eminem, Lose Yourself en 2002, c'est lequel le mensonge? Ben, t'as l'argent fait le bonheur des respectables pour y penser. Ça, c'est toute une belle toune pour se mettre d'emprunt ce matin. Merci d'être là. Bonne journée.

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1: Allons donc avec la réponse à notre quiz de l'année. On était en 2002 aujourd'hui. T'avais le choix avec, en janvier 2002, des centaines de milliers de Québécoises et de Québécois sont touchés par la crise du verglas. Au cinéma en 2002, c'est la sortie du premier film de la série Spider-Man avec Tobey Maguire, qui est pas le vrai Spider-Man, tant qu'à moi, mais il est très bon, hein. Celui qui le fait présentement, là, voyons, l'esprit, là, j'oublie son nom. Tom Holland, effectivement. Et en musique, en 2002, Eminem lance la pièce Lose Yourself. Alors, c'était quoi le mensonge? Ah, ben là, tu l'as eu ce matin. C'était quand même assez facile. C'est une date marquante dans l'histoire du Québec. C'est en 98 et non pas en 2002 que le Québec a été touché par cette fameuse crise du verglas. Voir des pylônes se tordre comme ça, tout tordu dans les champs, c'était quand même assez impressionnant comme vision. Les nouvelles s'en viennent dans quelques minutes. On va parler sport aussi dans le meilleur de la musique à haut. Merci d'être là. On vous souhaite un bon jeudi. On est jeudi aujourd'hui. Oui, c'est ça. Et une belle deuxième heure aussi des 100 000 matins qui s'en vient pour vous autres dans quelques minutes. Restez là.
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2: Bonjour, ici Michel Scarpino. Voici le bilan de l'actualité. Tout d'abord, les incendies de forêt qui ravagent le nord-ouest de l'Ontario ont dévasté plusieurs collectivités, entraînant des évacuations massives et détruisant des habitations et des bâtiments au sein d'une Première Nation. Ces incendies ont donné lieu à des ordres d'évacuation pour plusieurs communautés, notamment Armstrong, Lac à la Croix, Collins, White Sand, Gold Bay et du Lac des Mille Lacs. La chef du Grand Conseil de la Nation Anishinaabek, Linda Debassige, a déclaré qu'un incendie de forêt se propageant rapidement, s'était dirigé vers la Première Nation de Collins, causant d'importants dégâts, détruisant des bâtiments. Elle a précisé que les membres de la communauté avaient été contraints de fuir sans l'aide des services d'urgence, mais que tous avaient été localisés. Alors que l'administration du président Trump continue d'ébranler la confiance de ses alliés, un nouveau sondage indique que les Canadiens interrogés qui déclarent avoir une opinion favorable de la Chine sont désormais plus nombreux que ceux qui en ont une à l'égard des États-Unis. Un récent sondage du Pew Research Center a révélé que Donald Trump recevait des évaluations majoritairement négatives de la part des répondants d'un peu partout dans le monde. Le nouveau sondage montre que 2 répondants canadiens sur 5 ont une opinion favorable de la Chine, alors qu'un sur 3 en dit autant des États-Unis. Le gouvernement fédéral n'acceptera aucune nouvelle demande cette année pour les personnes qui souhaitent parrainer leurs parents et grands-parents pour qu'ils viennent s'installer au Canada en tant que résidents permanents en vertu d'un programme de réunification familiale. Le ministère de l'Immigration soutient que l'intérêt pour le programme continue de dépasser le nombre de places disponibles. Et puis les chefs des Premières Nations affirment que le fédéral permet l'existence du négationnisme concernant les pensionnats pour autochtones en refusant d'en faire une infraction pénale. À l'occasion de l'Assemblée générale des Premières Nations, les chefs ont adopté une résolution d'urgence appelant le fédéral à criminaliser le négationnisme concernant les pensionnats pour autochtones en le qualifiant de discours haineux. C'était vos actualités Arsenal Média.
3: Ben, ce sera une finale à la Coupe du Monde où on va se comprendre si on parle notre langue natale sur le terrain. Ce sera une finale espagnole entre l'Espagne et l'Argentine qui s'est qualifiée hier en battant l'Angleterre 2-1. Une autre remontée signée Lionel Messi. Bon, il n'a pas marqué, mais il a été quand même l'auteur de 2 passes décisives dans cette remontée, encore une fois, des Argentins. On y croyait pas. Mais hier, j'ai vu l'analyse et j'aime beaucoup Olivier Brett de RDS qui a dit que l'Angleterre a causé une erreur monumentale parce qu'à un certain moment, il menait 1-0. Puis là, plus le match avançait, plus à un moment donné, on a dit, hey, on va protéger notre avance. Fait qu'à rendu, là, à la 75e minute, à peu près 80e minute, ben, les Anglais qui ont commencé à se défendre seulement au lieu de mettre de la pression. Puis là, ben, ça laissait un peu trop d'espace aux Argentins qui en ont profité pour marquer 2 buts. Bang, bang, c'était réglé. Et là, ben, ce sera une finale Espagne-Argentine. Ça va avoir lieu dimanche du côté du stade de New York. Et sinon, samedi, c'est la finale de consolation entre la France et l'Angleterre. Salut à 17h. Voyons voir dans quel état d'esprit vont se présenter les 2 équipes. On a appris hier aussi que la Ligue nationale a partagé une brève portion du nouveau calendrier 2026-2027. 84 matchs pour chacune des équipes et ça va commencer le 29 septembre. Oh que oui! 29 septembre, Martin Saint-Louis et sa gang vont affronter les Maple Leafs de Toronto du côté du Scotiabank Arena. Et sinon, on surveille aussi ce qui se passe du côté de l'Omnium britannique, première ronde du 3e tournoi majeur dans le golf cette saison. J'ai pas de résultat encore, là, ça vient tout juste de commencer. Bienvenue dans vos 100 000 matins, édition du jeudi 16 juillet. Fred Côté avec vous jusqu'à 9h. Merci à tous ceux qui se joignent à nous, que vous soyez du 97.3 dans le secteur de Victoriaville, 92.1 pour Drummondville et les environs, Saint-Hyacinthe, 106.5, 181 à Saint-Jean, 97.1 du côté de Latuc et les 3 stations en Abitibi, 104.3, 102.1, 95.7. Merci d'être avec nous autres. On vous souhaite une super belle journée. Merci d'avoir choisi haut pour bien commencer votre journée. Puis, je vous invite à la poursuivre. Hein. Stéphanie Gagné est là en avant-midi. Pas Chuck Noël, mais plutôt Richard Zelsevois avec ses grands bazous. Olivier Poitras est là pour vous divertir en milieu d'après-midi. Puis après ça, ben, vos équipes respectives du trafic là, qui prennent les ondes à compter de 15 heures. Fait que manquez rien de tout ça. Et manquez surtout pas. Lynn Boutillette est avec nous autres 7h40 pour la chronique techno. Ça, faut pas manquer ça, là. C'est elle qui prend la place de François Charon. Elle travaille, bien sûr, avec François Charon. Fait que c'est pour ça qu'elle est aussi bonne et aussi qualifiée pour nous parler techno. Ça, ça va être aux alentours de 7h40. Sinon, dans les prochaines minutes, c'est vraiment intéressant. Je suis tombé là-dessus, là. On va parler d'un grand moment de cinéma. Parce que de plus en plus, on a délaissé pas mal les salles de cinéma. On sait que c'est difficile pour ce qui est du box-office et autant québécois que mondialement, là. Tu sais, des gros blockbusters comme il y avait il y a une quinzaine d'années, ça n'existe pratiquement plus, à part celui qui a été lancé cette semaine. Et ça, c'est sûr et certain que moi, je vais aller voir ça au cinéma. Paraît-il que c'est grandiose. Je vous en reparle dans les prochaines minutes, mais pour tout de suite, de l'excellente musique avec, entre autres, Alex Warren. Mais pour tout de suite, c'est Jesus Jones avec Right Here, Right Now. Merci d'être avec nous autres en ce beau jeudi. Ben, beau jeudi. Un peu gris ce matin quand même, mais paraît-il que ça va s'améliorer puis on risque d'avoir du soleil cet après-midi. Fait que merci d'être avec nous autres dans le meilleur de la musique. À haut. Bonne journée.

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2: Oh! C'est tout un film qui s'en vient. Ça, c'est vraiment ce qu'on appelle un blockbuster. Et il y en a de moins en moins. Je sais pas si les producteurs sont rendus plus frileux en regardant les résultats du box-office au courant des dernières années. De moins en moins de gens vont au cinéma. C'est de moins en moins populaire. Oui, on a quand même des bons résultats là, pour les gros films, mais ça reste quand même moins que c'était il y a une dizaine d'années. Mais il y en a un qui arrête pas. C'est Christopher Nolan, le réalisateur, entre autres, d'un film que moi j'ai adoré, Inception. Je sais pas si vous avez vu ça, là, avec Leonardo DiCaprio. Non? Est-ce que vous avez vu Interstellar? Oh boy, ça, les deux là, ce sont des films magiques avec Dunkirk et aussi Christopher Nolan a fait plus récemment là, le film Oppenheimer, film aussi que j'ai vu. Fait que finalement, moi j'aime beaucoup Christopher Nolan. Ça veut dire que je vais aller le voir, moi, son prochain blockbuster qui vient tout juste de sortir. C'est le film L'Odyssée avec, entre autres, Matt Damon. L'Odyssée qui, tu sais, l'histoire est pas inventée là. Ça date de 3000 ans, cette affaire-là. Le poème d'Homère, la fameuse quête d'Ulysse. Moi, ça me ramène parce que j'ai vu plein d'articles, entre autres celui de Stéphane Laporte dans la presse qui en a parlé de l'Odyssée, puis lui a dit moi c'est certain que je vais aller voir ça parce que il nous a rappelé sa jeunesse comme il a

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1: Fab, mais dans un monde, dans l'espace, dans un monde de science-fiction, avec un petit cyclope, avec les mêmes affaires, mais... Dans une version bande dessinée. Et plus tard, il y a eu le film avec voyons comment il s'appelle dans lui le beau bonhomme. En tout cas, Oh Brother Where Art Thou. Ça c'est vraiment le fun, c'est l'histoire de trois bandits dans les États-Unis début 1900 là, en tout cas bien loin, dans le temps qu'il y avait encore l'esclavage et tout ça. Ils font de la musique et ça raconte la fable d'Homère mais version 1900 États-Unis, chant de coton, esclavage, musique blues et tout ça. Il y a eu plusieurs déclinaisons de tout ça, mais vraiment, paraît-il que la mouture de Christopher Nolan, elle est extraordinaire. Ça met en vedette Matt Damon, Anne Hathaway, Tom Holland, justement, pour ne nommer que ceux-là. Et on est très, très fidèles à la grande légende de Ulysse. Fait que moi, c'est certain que je vais aller voir ça, surtout avec le pedigree de Christopher Nolan, avec les acteurs qui sont présents. D'ailleurs, paraît-il que Matt Damon, il joue Ulysse. Et il paraît-il que c'est le rôle de sa vie. On l'a jamais vu aussi bon que ça. Quoi qu'il a quand même fait de très, très bons films, mais on verra bien le résultat au box-office et aux Oscars au courant de la prochaine année. Mais moi, je vous le conseille, même avant de l'avoir vu, c'est certain que ça va être bon, cette affaire-là. Ça va être bon comme du Francis de Grand Prix, si j'avais su dans le meilleur de la musique. Ah oh.

0: On a toujours de l'excellente musique, ça, ça en fait partie, et ce qui s'en vient aussi avec, entre autres, Ozier, Collective Soul, Yellow Card, avec Good Charlotte, et moi, je vais vous parler, j'ai de la misère à situer ça, puis là, encore une fois, hier, c'est parce que je vais pas manquer de respect à la culture espagnole, mais là, je vais pas manquer de respect à ceux qui font de la mode, mais ou ceux qui la portent, ou ceux qui l'encouragent. C'est tu tata, je sais pas si un article de vêtements peut être un tata du jour, ou du moins celui qui l'a créé, ou du moins ceux qui le portent encore avec tous les problèmes que ça cause. Bref, je vous parle de tout ça dans les prochaines minutes, tout de suite après, justement, cette excellente pièce de Yellow Card et Good Charlotte, c'est Bedroom Posters qui s'en viennent pour vous autres dans le meilleur de la musique.
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12: Bonjour, ici Michel Scarpino. Voici le bilan de l'actualité. La Sûreté du Québec a demandé l'aide du public pour retrouver Mallory Goyette, 12 ans, de Marieville. La dernière fois qu'elle a été vue était le 15 juillet en après-midi dans le secteur de la rue Alexandre-de-Sèvres à Montréal. Elle se déplacerait à pied. Elle mesure 5 pieds, pèse 95 livres, a les cheveux noirs et les yeux bruns. Ses proches ont des raisons de craindre pour sa santé et sa sécurité. Toute personne qui l'apercevrait doit contacter le 911. La Fondation Santé au Richelieu-Rouville s'est engagée à investir 2 millions dans la transformation de l'unité de pédiatrie de l'hôpital du Haut-Richelieu. Il s'agit d'un projet dans une grande campagne appelée « L'humain au cœur de la santé, de la naissance à la fin de vie » qui veut amasser d'ici 2027 5 millions pour les enfants hospitalisés de la région. On veut ajouter 7 chambres d'hospitalisation comparativement aux 5 qu'on compte actuellement. Une des chambres permettra de l'isolement lorsque la situation le demandera. Une autre chambre sera aussi pour les jeunes qui vivent des enjeux de santé mentale. On estime que chaque année, près de 700 enfants sont hospitalisés à l'hôpital du Haut-Richelieu. Et puis dans son rapport d'activité 2025-2026 en santé environnementale et en développement durable, Santé Québec affirme que les surplus alimentaires ont diminué de près de la moitié avec 43 tonnes de dons qui ont été remis à des organismes communautaires, ce qui a représenté 141 000 portions. On a planté 178 arbres sur les terrains des 3 installations de la région pour favoriser la biodiversité, lutter contre les îlots de chaleur et améliorer la qualité de vie des usagers et du personnel. Et finalement, le poids des déchets biomédicaux a diminué de plus de 26% dès la première année où on a déployé des mesures d'optimisation du tri à la source, ce qui a permis de réduire la consommation de plus de 42 000 fournitures associées à la gestion de ces déchets. Voilà, c'est tout pour vos actualités Arsenal Média. On vous souhaite une bonne journée à notre antenne.
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13: Montérégie, présentement, on a 22 degrés pour Saint-Hyacinthe et les environs. Aujourd'hui, ça va être confortable. On prévoit un maximum à 24. Petit facteur humidex qui va nous faire sentir seulement 28. Donc, mettons que ça fait changement pas mal des jours précédents. Pour le reste, alternance soleil-nuage avec 40% de probabilité d'averse. Mais ça, c'est seulement cet après-midi. Risque d'orage aussi en fin de journée. Demain, super belle journée du soleil, maximum 25. Par contre, on risque de commencer le week-end samedi avec de la pluie. 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Merci d'être avec nous autres. Matin. Bonne journée tout le monde. Ouais, restez bien branchés. J'ai un tata du jour, mais c'est une pièce vestimentaire. Aussi un peu ceux qui le portent ou un peu aussi ceux qui l'ont conçu. Je vous en reparle tout de suite après de l'excellente musique. C'est Yellow Card avec Good Charlotte. Bedroom Posters, c'est ce qui s'en vient pour vous autres maintenant dans le meilleur de la musique. À haut. Bon matin tout le monde. Merci d'être là.

Je me garde une petite gêne de vous mettre l'extrait, mais notre thème des cons pour les tatas du jour. Parce que vous l'avez peut-être acheté cet article-là, peut-être que vous l'aimez, peut-être que vous le portez bien, puis que je veux pas vous traiter de tata ou de tataise, surtout de tataise, parce que oui, on a féminisé le terme tata. Là, il y a des tatas, il y a des tatas, quand il y en a plusieurs qu'un, et il y a des tataises. Donc, je veux pas manquer de respect à personne, mais je veux dire franchement, je sais pas si vous avez vu ça sur les réseaux sociaux, tu sais. J'aurais pas parlé de mode, j'aurais pas parlé de pantalon féminin à haut, ça c'est sûr, et certain que non, s'il y avait pas eu quelque chose de plus. J'aurais pas parlé de la sensation de « Ah, ce phénomène sensationnel, ces pantalons, c'est ça, ou c'est doux, c'est satiné, ça vous fait une silhouette de rêve. » Non, c'est pas mon cas. Parce que paraît-il que c'est ça qu'ils font, ces pantalons-là. C'est une marque espagnole qui propose ces pantalons-là, la marque s'appelle Zara, mais présentement sur les réseaux sociaux, on le surnomme le pantalon meurtrier. OK, on exagère un petit peu. Bon, ça c'est une constante là, quand même sur les réseaux sociaux d'exagérer, mais il y a plusieurs vidéos qui ont été partagées par des femmes qui portent ce pantalon-là et qui se sont blessées, mais blessées de façon assez importante. Là. Il y a eu des dents cassées, des bras cassés, des poignets foulés, des chevilles tordues. Tu sais, des bonnes grosses blessures qui ont nécessité des services d'urgence, qui ont nécessité de l'hospitalisation. Dans certains cas, qui ont nécessité des plâtres parce que le bas est tellement ample, paraît-il. Puis là, je me demandais, ben voyons comment tu peux. Puis vraiment, les vidéos, c'est ça. Les femmes marchent avec ça. Puis à un moment donné, l'ampleur du bas de pantalon fait que tu piles sur le pantalon toi-même, puis tu t'enfarges, un peu comme quand notre mère, quand on était jeune, nous disait, attache tes souliers, tu vas tomber, ben non, je suis capable de marcher avec mon lacet détaché, puis finalement, ben, tu cours, tu mets le pied sur ton lacet, le pied part, puis tu te ramasses en pleine face dans la garnotte, les deux coudes bien scrappés. Ça faisait partie de l'apprentissage que tu veux, puis après ça, ben tu dis, OK, là, moi, je vais attacher mes souliers, je vais faire une double boucle, tiens. Mais ce pantalon-là, tu peux pas faire de double nœud en bas, le pantalon est fait comme ça. Peut-être que vous êtes capable de le porter. D'ailleurs, il y a des internautes qui ont défendu le pantalon en disant « Non, c'est parce que vous ne savez pas marcher. » Ben, voir le nombre de personnes qui sont à l'hôpital avec des béquilles, avec différents problèmes. Ben, je vais vous dire une affaire. Je pense que le pantalon fera pas long feu. Je pense pas que, même s'il fait une belle silhouette, si tu as des chances de te ramasser à l'hôpital parce que tu portes un simple pantalon, je pense que ta silhouette peut prendre le bord. Ça, c'est sûr et certain. Ça, c'est une grosse tune, c'est une de mes tunes préférées aussi. Retour en 93 avec la formation Collective Soul. C'est la pièce Shine à haut.

0: François Charron, lui, a pris l'été de congé, mais il a été remplacé à pied levé. Oh, elle fait ça d'une main de maître, d'une voix de maître. Lynn Boutiette est avec nous autres pour la chronique techno. Plusieurs sujets ce matin, comme à l'habitude, avec Lynn. Là, on va parler, entre autres, d'une action collective qui pourrait donner droit à une compensation qui pourrait vous rapporter jusqu'à 5 200 $, mais encore faut-il être admissible, un peu comme toutes les actions collectives comme ça. Il y a plusieurs autres sujets aussi qui s'en viennent pour vous autres dans quelques minutes, tout de suite après Luke Combs, c'est Back in the Saddle dans le meilleur de la musique. A.O. après ceci.
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0: Mais non, c'est pas François Charron qui est avec nous pour la chronique techno cet été. C'est Lynn Boutiette qui le remplace à pied levé et d'une voix de maître, je veux dire ça. Bon matin, Lynn.
1: Ah ben c'est gentil, j'ai beaucoup de compliments comme ça. Bon matin.
0: Ben ça me fait plaisir, moi je reviens de vacances, fait que je suis totalement reposé. Là, des compliments comme ça, j'en ai un sac bien plein.
1: Ben oui, c'est ça. Hein? Olivier, il a fait une bonne job, là, mais je suis contente de retrouver tes compliments, c'est bien. Là.
0: Bon, allons-y donc, Lynn, on commence avec une action collective là, qui pourrait quand même nous donner là, 5 200 $ jusqu'à 5 200 $, mais encore une fois, il faut être admissible.
1: Ben oui, parce que souvent quand on entend parler d'un recours collectif, là, on pense tout le temps qu'on est plus riche qu'au début qu'on a entendu la phrase. Mais ce qu'il faut savoir, là, c'est qu'avant que je vous pète votre balloune, il faut savoir à qui exactement est-ce que ça parle, cette réclamation-là. Puis il faut revenir un peu au début de l'histoire. C'est-à-dire qu'on revient en 2020 où il y avait des fraudeurs, OK, qui ont utilisé une technique qui s'appelle le bourrage d'identifiants. C'est-à-dire qu'ils se sont insérés, OK, ils ont utilisé un paquet de courriels et des mots de passe qui avaient déjà été volés ailleurs dans Internet, et ils ont essayé de se connecter automatiquement à différents services gouvernementaux. Et ben il y en a certains qui ont fonctionné. OK, puis dans les comptes qu'ils ont réussi à s'infiltrer, ben on parle quand même de l'ARC, du Service Canada, puis d'autres services qui utilisent la clé GC là, qu'on utilise de plus en plus pour se connecter à nos comptes perso. Puis là, ben les personnes qui ont été touchées, ben évidemment, ils ont fait une action collective, mais ça a quand même pris jusqu'à 6 ans avant que la Cour fédérale approuve un règlement d'environ 8,76 millions de dollars.
0: Bon, on s'entend.
1: Mais là, ce qu'il faut savoir, c'est qu'est-ce que...
0: Quand c'est gouvernemental, oui. Ça prend toujours un petit peu plus de temps à sortir de l'argent, hein?
1: Ben, exactement. Ben, c'est sûr que 8,76, faut quand même que tu le trouves dans ton portefeuille.
0: Oui, c'est ça.
1: Hein? mais on s'entend que pour être admissible, okay, il faut quand même que ton compte fasse partie des comptes qui ont été réellement touchés par cette fraude-là, ou alors que certains renseignements ont été utilisés pour en arriver jusqu'à une fraude connue. Par contre, là, ce qu'il faut savoir, c'est que présentement, là, on peut pas déposer. Si on pense à avoir été touché par cette fraude, on peut pas demander une indemnisation tout de suite. Par contre, on peut aller vérifier si on est admissible tout de suite, par contre. Donc, le rendez-vous sur le site de françoischarron.com, on vous dit exactement où aller, le bon site, pour être sûr d'aller sur le bon site. Ça, c'est une autre chose, hein, parce que les fraudeurs, hein, avec des recours collectifs, c'est comme le chocolat, ils aiment ça. Ils savent, ils sentent, puis là, ça se peut que vous voyez, faites attention à les courriels des prochaines semaines, mois, qui vont vous dire, hey, cliquez ici pour aller avoir votre admissibilité, pour avoir votre 5 200. Alors, faites-les pas de cette façon. Rendez-vous sur françoischarron.com, cliquez sur le lien qui est officiellement là, vous allez le voir là, dans nos chroniques de radio, vous allez voir le bon site où aller là, de KPMG, et ensuite, ils vont vous demander certains critères à fournir. Bien important, là, capotez pas, je sais, ils vont vous demander d'avoir certains chiffres de votre numéro d'assurance sociale. Ils vont vous demander les 3 derniers. Capotez pas. Même si je vous dis que mon numéro de téléphone est fini par 038, m'attendre votre appel longtemps. Là,
0: okay? Oui.
1: C'est un site qui est officiel, donc donnez vos informations, vérifiez si c'est admissible et peut-être que vous saurez recevoir un montant dans les prochains mois suite à cette indemnisation si vous avez fait partie de ce recours, de cette action collective.
0: De toute façon, je suis prêt à être sûr et certain là, que le gouvernement t'enverra pas un courriel en disant « Hey, on te doit 5 200, écris ici là, puis on va te l'envoyer ». C'est sûr qu'ils vont attendre que tout
1: exactement.
0: Le monde communique avec eux autres, ça c'est sûr et certain.
1: Exactement. Sinon, oui, on ne se pense pas qu'ils vont donner ça comme ça.
0: Non, ça c'est sûr que non. Hein, vous avez fait partie peut-être de cette affaire-là, le 5 000. L'intelligence artificielle, c'est pas juste du bon. Là, il y a des faux courriels qui sont plus en plus crédibles que jamais. Fait que là, il va falloir revoir encore plus nos réflexes de vérification numérique, Lynn.
1: Ben oui, je vous en parlais là parce que justement avec le recours collectif, puis de toute façon on en voit de plus en plus des faux courriels, puis on commence à être habitué d'en voir. Le problème là, dans cette histoire-là, c'est que avant reconnaître un faux courriel, c'était assez facile. Tu sais, dans mon cas, ça ressemblait toujours à un genre de bonjour Lynn, mais il y a un Z à bonjour, il y a 2 N à Lynn, puis il y a 3 E. Tu fais comme wow, ok, attends un petit peu, je pense pas qu'on parle à moi. Ou alors on voyait une adresse louche ou un logo qui était bizarre. Mais là le problème là, c'est que nos chers fraudeurs là, ben eux autres ils ont accès aux mêmes outils maintenant que nous. Hein? Donc, avec l'intelligence artificielle, ben, notre ami fraudeur, ben, en quelques secondes, il peut faire une espèce de message impeccable, personnalisé, hyper convaincant. Puis il faut savoir là que le Centre Canada pour la cybersécurité là, ils ont révélé une enquête que de pertes liées au harponnage là, ça a dépassé dans les trois premiers mois de 2026 31 millions de dollars.
0: Aïe aïe.
1: Donc là là, on n'a pas fini d'en entendre parler de ces faux courriels et comme tu dis, il faut vraiment aiguiser nos réflexes numériques, OK? Arrêtez, ne cliquez jamais sur un lien qui vous amène ailleurs parce que le problème c'est pas de savoir qui vous a écrit maintenant, c'est de savoir où ce courriel-là vous mène. Parce que souvent, les fraudeurs, ce qu'ils font, c'est qu'ils essaient de vous mettre un lien cliquable et c'est lorsque vous rentrez sur ce lien cliquable-là qu'ils vont avoir accès, que vous ouvrez, si vous voulez, une porte. Vous leur débarrez, en tout cas. Et ouvrez plutôt, donc, comme je vous dis, allez vérifier vous-même. Si, admettons, vous recevez un courriel de Desjardins qui vous dit « Hey, il y a une nouvelle fraude qui s'est passée dans ton compte. » Vérifiez. Connectez-vous vous-même sur Desjardins. Passez pas par le lien qu'ils vous ont donné. Puis dernière chose, sur françoischaron.com, on parle souvent de gestionnaire de mots de passe. Oui, c'est bon là, pour s'aider à se souvenir des mots de passe, mais c'est aussi bon parce que le gestionnaire de mots de passe a une mémoire sur les sites qui sont les bons sites ou les mauvais sites. Donc, si vous venez pour vous loguer, donc vous connectez à un site et qu'il ne se remplit pas automatiquement avec votre gestionnaire de mots de passe, eh bien là, ça vous sonne une certaine cloche de dire « Whoop, je suis peut-être pas à bonne place, moi. » Donc, faites attention, le gestionnaire de mots de passe peut être vraiment super pratique. Fait qu'on vous explique tout ça dans une belle chronique sur François Charon.
0: Lynn, avec l'intelligence artificielle puis les technologies qui évoluent, vous manquerez jamais de job chez François Charon. Jamais, il va toujours avoir à évoluer puis à suivre ça. D'ailleurs, si on va vous suivre, c'est simple, c'est françoischaron.com.
1: Exactement, on a tout un paquet de chroniques qui sont là. Venez voir ça chaque semaine, là. Ça nous fait plaisir. On parcourt le web pour être sûr qu'on peut vous aider à vous protéger comme il faut sur le numérique.
0: Lynn, c'est toujours bien intéressant. J'ai hâte déjà de te retrouver la semaine prochaine. Je te souhaite un bon week-end puis merci pour ces judicieux conseils ce matin. Je vais aller voir, moi, si je suis éligible ou non à ce 5 200 $
1: du... Tu es plus riche.
0: Peut-être. Ça me surprendrait pas mal parce que je me tiens loin du gouvernement, mais quand même, qui sait, peut-être.
1: On sait jamais. À la semaine prochaine.
0: À la semaine prochaine, Lynn. Bye-bye. Merci.
1: Bye.
0: Vincent Vallière en musique avec Je pars à pied. D'ailleurs, si vous trouvez ça intéressant, vous venez juste d'arriver avec nous autres. Vous dites, non, j'ai manqué Lynn. Je voulais la poignée, puis j'ai manqué la chronique techno. Toutes nos chroniques, tout ce qu'on fait se retrouve sur le web. Vous prenez l'indicatif que vous écoutez, que ce soit 97.3, que ce soit 104.1, que ce soit 102.1, peu importe. Vous rajoutez .ca à la fin, ça va vous amener sur le site de votre station au Arsenal Média. Puis là, ben vous avez tout. Vous avez une section concours, une section rattrapage, une section écoute en direct, une section animateur, une section programmation musicale, programmation de nos stations au grand complet. Fait que allez voir ça si jamais vous avez manqué. Notre chronique techno, Vincent Vallière et Je pars à pied. Dans le meilleur de la musique à haut. Tranquillement pas vite, on va se diriger aussi vers le bulletin de nouvelles nationales avec Michel Scarpino. On va parler sport et aussi une belle dernière heure des 100 000 matins qui s'en vient pour vous à haut.

0: On s'en va aux nouvelles avec Michel Scarpino, bulletin national. On va parler sport aussi finale, demi-finale hier de la Coupe du Monde qui opposait l'Argentine à l'Angleterre. Mon garçon est bien content du résultat. Et sinon, ben, on a une belle dernière heure aussi qui s'en vient pour vous de vos 100 000 matins. Restez là, dans le meilleur de la musique. À haut.
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3: Bonjour, ici Michel Scarpino. Voici le bilan de l'actualité. Tout d'abord, les incendies de forêt qui ravagent le nord-ouest de l'Ontario ont dévasté plusieurs collectivités, entraînant des évacuations massives et détruisant des habitations et des bâtiments au sein d'une Première Nation. Ces incendies ont donné lieu à des ordres d'évacuation pour plusieurs communautés, notamment Armstrong, Lac-à-la-Croix, Collins, White Sand, Gold Bay et du lac des Mille-Lacs. La chef du Grand Conseil de la Nation Anishinaabeg, Linda Debassige, a déclaré qu'un incendie de forêt se propageant rapidement, s'était dirigé vers la Première Nation de Collins, causant d'importants dégâts, détruisant des bâtiments. Elle a précisé que les membres de la communauté avaient été contraints de fuir sans l'aide des services d'urgence, mais que tous avaient été localisés. Alors que l'administration du président Trump continue d'ébranler la confiance de ses alliés, un nouveau sondage indique que les Canadiens interrogés qui déclarent avoir une opinion favorable de la Chine sont désormais plus nombreux que ceux qui en ont une à l'égard des États-Unis. Un récent sondage du Pew Research Center a révélé que Donald Trump recevait des évaluations majoritairement négatives de la part des répondants d'un peu partout dans le monde. Le nouveau sondage montre que 2 répondants canadiens sur 5 ont une opinion favorable de la Chine, alors qu'un sur 3 en dit autant des États-Unis. Le gouvernement fédéral n'acceptera aucune nouvelle demande cette année pour les personnes qui souhaitent parrainer leurs parents et grands-parents pour qu'ils viennent s'installer au Canada en tant que résidents permanents en vertu d'un programme de réunification familiale. Le ministère de l'Immigration soutient que l'intérêt pour le programme continue de dépasser le nombre de places disponibles. Et puis les chefs des Premières Nations affirment que le fédéral permet l'existence du négationnisme concernant les pensionnats pour autochtones en refusant d'en faire une infraction pénale. À l'occasion de l'Assemblée générale des Premières Nations, les chefs ont adopté une résolution d'urgence appelant le fédéral à criminaliser le négationnisme concernant les pensionnats pour autochtones en le qualifiant de discours haineux. C'était vos actualités Arsenal Média.
4: Hier, c'était la deuxième demi-finale à la Coupe du monde de soccer, un match qui opposait 2 grands rivaux, rivaux autant politiques, autant sportifs, l'Argentine et l'Angleterre. L'Angleterre qui a pris les devants 1-0 à la 60-quelquième minute. Et là, c'est mis à jouer défensif. On a tenté de protéger notre avance et selon plusieurs experts, ça a été là où on a fait l'erreur parce que là, on a donné de la place à l'Argentine qui a fait ce qu'elle a fait de mieux depuis le début de cette Coupe du Monde, c'est-à-dire revenir de l'arrière. Et finalement, les Argentins ont gagné 2-1. Donc, finale, tout espagnol. C'est-à-dire que on va pouvoir se parler espagnol sur le terrain, s'envoyer promener en espagnol. Non, ça, c'est de l'italien. Excusez-moi si j'ai insulté quelqu'un d'italien, là. Je voulais vraiment pas. L'Espagne affronte l'Argentine, c'est dimanche prochain, du côté du stade de New York, finale de la Coupe du Monde de 2026. Sinon, samedi, il y aura un match de consolation pour les deux perdants, c'est-à-dire la France qui va affronter l'Angleterre. Mais dans quel état d'esprit seront les deux équipes? Ouf, ça reste à surveiller. Sinon, on a appris que la Ligue nationale, c'est-à-dire la Ligue nationale a dévoilé une portion là, de son calendrier pour la campagne 2026-2027. Et le Canadien de Montréal vont être sur la glace dès le premier soir de la nouvelle saison, le 29 septembre, ça commence et on affronte nos éternels rivaux du côté du Scotiabank Arena. On va affronter les Maple Leafs de Toronto et on va peut-être voir dès le début de la saison contre le Canadien de Montréal le premier choix au repêchage des Maple Leafs, Gavin McKenna. Donc, on va surveiller ça, bien sûr, pour vous autres. Nous autres, on va déjà être revenus là, dans la formule 100 000 matins avec Max. On a déjà mis la table pour tout ça dans la game, bien sûr. Et sinon, on surveille ce qui se passe du côté de l'Omnium britannique, première ronde aujourd'hui du côté du Royal Birkdale Golf Club en Angleterre pour ce troisième tournoi majeur dans la PGA. Bienvenue dans vos 100 000 matins, jeudi 16 juillet. Bonjour à tout le monde, Merci d'être avec nous autres. Merci de nous avoir choisi ce matin, que vous soyez du centre du Québec, que vous soyez en Montérégie, en Abitibi. On vous salue les trois en fréquence, le 104.3, 102.1, 95.7. Merci d'être là. La TUC 97.1, ça brasse un peu moins la TUC, là, hein? Ça s'est calmé un petit peu. Aussi, j'ai fait les météos pour l'Abitibi, pour la TUC, les températures qui ont baissé un petit peu. Puis aussi, là, les risques d'orage, puis les grosses patentes de même, là, ça s'est calmé un petit peu. Donc, journée un peu plus douce aujourd'hui, quand même un peu gris. Mais simplement, là, c'est une belle journée. J'espère que c'en est une pour vous autres, que vous soyez en vacances ou au boulot. Peu importe, on vous accompagne. Stéphanie Gagné s'en vient dans à peu près une heure. C'est elle qui va faire la suite des 100 000 matins dans tous les marchés. Oh, bien sûr. Après ça, Richard Z. Sirois est là avec ses grands bazous. D'ailleurs, 8h20 quelques. Soyez là. On fait toujours jouer une tonne des grands bazous. Ça veut pas dire qu'elle va jouer le midi, mais ça donne un peu une idée de quel genre d'émission vous attend là avec Richard Z à compter de midi. Sinon, Olivier Poitras vous accompagne dans le meilleur de la musique en après-midi. Et sinon, vos équipes du trafic arrivent à compter de 15h pour finir ça en beauté dans le meilleur de la musique à eau. Moi, dans quelques minutes, je vais vous parler de la Coupe du Monde. Mais je vais vous parler de la finale. Pas nécessairement des équipes. Je ferai pas mes prédictions là. Je vais plutôt les faire vendredi. Tu sais, j'ai été une prédiction sur deux dans les demi-finales. J'avais prédit la France, j'avais prédit l'Angleterre. Finalement, ah ben non, je suis 0-2. J'étais tant fier de mon coup. Une sur deux, c'est quand même pas pire. 50%, c'est pas si pire, tu sais. Mais non. J'avais pris la France, puis j'avais pris l'Angleterre. Aïe. Finalement, ben c'est ça. Ça sera totalement le contraire. Mais je vais quand même vous parler de la finale, parce qu'il y a, bien sûr, étant donné que c'est aux États-Unis, même si ça avait été, je pense, en Europe, on aurait aussi des gros noms comme ça, mais il y a plusieurs vedettes qui vont faire partie de cette célébration, de cette finale de la Coupe du monde de soccer. Je vous en reparle dans les prochaines minutes, mais pour tout de suite, en musique, on a Somber et Homebreaker.

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2: Oh! On a connu hier l'identité des deux équipes qui vont s'affronter en finale de la Coupe du monde de soccer du côté du MetLife Stadium au New Jersey ce dimanche. L'Argentine qui va affronter l'Espagne. Très grosse offensive contre une des meilleures, sinon la meilleure défensive de ce tournoi-là. Ça va risque d'être un match très, très intéressant. Lionel Messi et l'Argentine qui vont tenter de mettre la main sur une deuxième Coupe du monde consécutive. Fait qu'il est arrivé pas très, très souvent dans l'histoire de la Coupe du monde, ça c'est sûr et certain. Et qui dit Coupe du monde dit bien sûr un paquet de vedettes qui vont se déplacer pour aller voir ça. Même si dans l'article, je trouve ça drôle parce qu'on dit qu'on a réussi à convaincre des vedettes de se déplacer. C'est-tu vraiment les convaincre ou on les a payés ou t'es obligé de convaincre des vedettes pour se déplacer pour la finale de cette Coupe du Monde? C'est comme si t'es obligé d'inviter des vedettes à venir participer à regarder le 100 mètres aux Olympiques. C'est à peu près la même affaire, tu sais, l'événement est rare. Je comprends pas pourquoi on a besoin de convaincre des vedettes comme ça. Mais entre autres, paraît-il qu'il va y avoir dans les estrades Tom Cruise, Nicole Scherzinger, Robbie Williams et la chanteuse Laura Pausini. Bon, j'en ai nommé trois que je connais, puis une que je connais pas pantoute. C'est-tu moi ou c'est pas la plus grosse des vedettes? Sinon, ben c'est un gros spectacle de la mi-temps, bien sûr. Fallait mélanger un petit peu, étant donné que c'était dans trois pays, conjointement organisés par le Mexique, les États-Unis et le Canada, ben c'est peut-être pour ça qu'on a une variété comme ça au niveau du spectacle de la mi-temps qui va être assuré par le Canadien Justin Bieber. Madonna va être là, Coldplay va être là et Shakira qui a lancé la chanson officielle de la Coupe du Monde. Fait que c'est quand même un beau gratin. Il va sûrement en avoir d'autres parce qu'on est aux États-Unis, parce qu'on est proche de New York, c'est certain. Je sais pas si Spike Lee va être là ou Jack Nicholson qui sont tout le temps là pour des matchs de basketball eux autres. Mais un qui va être là, c'est sûr et certain parce qu'il a été invité par le président de la FIFA, Gianni Infantino. Il a été même invité à aller remettre le trophée. D'après moi, si on se fie un peu sur les autres apparitions publiques dans les événements sportifs qu'il a fait, je pense pas qu'il va se faire grandement applaudir. Bien sûr, le président des États-Unis, Donald Trump, qui va assister à cet événement-là, mais un peu comme pour la Coupe Stanley, un peu pour différents événements auxquels il participe. Le président américain qui se fait toujours bien huer. D'ailleurs, je sais pas si vous avez entendu le bulletin nouvelle de Michel Scarpino, mais paraît-il que même sa réputation parmi les autres politiciens à travers le monde est pas la meilleure. On pense pas de belles et de bonnes choses de la part du président américain Donald Trump. Excusez-moi, j'ai fait un lapsus. Donald Trump, excusez-moi. Joseph Poirier nous chante Rodeo dans le meilleur de la musique. Ah oh!

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1: Puis j'ai l'air de faire beau, hein, visiblement là. Le temps fait bien les comment je dirais ça? La température, la douce température de la Gaspésie fait très, très bien à Richard Z, on va dire ça comme ça. Donc, on écoute Pat Benatar dans les prochaines minutes. Et aussi, moi, je vous amène dans les limites du corps humain. Qu'est-ce que notre corps humain, jusqu'où notre corps humain est prêt à aller dans différentes situations? On en reparle dans les prochaines minutes, dans le meilleur de la musique. À haut!
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20: Bonjour, ici Michel Scarpino. Voici le bilan de l'actualité. Tout d'abord, la Sûreté du Québec a fait savoir que Mallory Goyette, 12 ans, de Marieville, qui faisait l'objet d'un avis de recherche, a été retrouvée. La SQ a fait savoir qu'elle avait été retrouvée la nuit dernière, saine et sauve. Agropur a annoncé hier avoir conclu une entente avec la société française Lactalis pour la vente de ses activités de fromage fin, dont la

0: production du fameux fromage Oka. La transaction inclut entre autres les usines d'Oka et de Saint-Hyacinthe, en plus des marques de commerce que la coopérative détenait dans les fromages fins. Agropur vise à simplifier et optimiser ses opérations en mettant l'accent sur ses activités qui génèrent le plus de valeur pour ses membres producteurs laitiers, a indiqué l'entreprise. Parmi les produits que le groupe cite comme prioritaires se retrouvent le lait de consommation, le fromage industriel, le beurre et les ingrédients laitiers. Lactalis dispose déjà de plusieurs marques de produits laitiers au Canada, dont les fromages Petit Québec, les laits Béatrice et Lactantia, ainsi que les fromages Ficello. La Fondation Santé au Richelieu-Rouville s'est engagée à investir 2 millions dans la transformation de l'unité de pédiatrie de l'hôpital du Haut-Richelieu. Il s'agit d'un projet dans une grande campagne appelée « L'humain au cœur de la santé », de la naissance à la fin de vie, qui veut amasser d'ici 2027 5 millions pour les enfants hospitalisés de la région. On veut ajouter 7 chambres d'hospitalisation comparativement aux 5 qu'on compte actuellement. Une des chambres permettra de l'isolement lorsque la situation le demandera. Une autre chambre sera aussi pour les jeunes qui vivent des enjeux de santé mentale. On veut aussi aménager une salle multisensorielle apaisante, de même que de l'espace dédié à l'enseignement, au travail des équipes cliniques et au rangement des équipements. On estime que chaque année, près de 700 enfants sont hospitalisés à l'hôpital du Haut-Richelieu. Ça complète le bilan de l'actualité Arsenal Média. On vous souhaite une bonne journée à notre antenne.
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2: Montérégie aujourd'hui côté météo, on a un petit peu de tout là, ça commence avec du soleil, des nuages, on va peut-être avoir un petit peu de pluie parce qu'on a 40% de probabilité d'averse, mais ça c'est cet après-midi et on a toujours le fameux risque d'orage là aussi en fin de journée. Ça va quand même être très confortable, maximum 24 aujourd'hui, à peine de facteur humidex là, on va ressentir 28 avec l'humidex et présentement c'est confortable, on a 24 degrés pour Saint-Hyacinthe et les environs. Demain super beau, du soleil et samedi ça risque d'être de la pluie. Je tiens à saluer toute l'équipe du Centre des Arts Juliette Lassonde, manquez pas. Je vais quand même faire une petite chronique spectacle dans une
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2: Oh! On va repousser les limites du corps humain. D'après toi, ça prend combien de temps? Combien de temps tu peux passer sans manger, sans boire, sans dormir? Hein? Combien de temps tu peux retenir ton souffle le plus longtemps? Peut-être pas toi, mais mettons au niveau des records, là, tu sais, des limites qui ont été atteintes par différents humains, les limites du corps, les voici. Bon, premièrement, de l'eau, ça on sait. On peut pas s'en passer. Quand t'es fait à 75% d'eau, on s'entend que de l'eau, ça t'en prend. D'ailleurs, vous regardez, là, ceux qui font les grèves de la faim, là, on peut passer 30 quelques jours et plus sans manger, mais ils ont toujours une grosse bouteille d'eau. Tu peux pas, sinon tu vas mourir. C'est assez rapide. Donc, 3 à 5 jours. Puis je vais dire une affaire, là, je pense qu'au bout de 5 jours, tu tiens pas vraiment debout, t'es pas fort fort. Sans nourriture, selon ce que je lis, là, c'est 40 à 70 jours. Eh boy! Moi, pas manger pendant une journée, là, ça serait drôle. Est-ce que vous faites ça, vous autres, les jeûnes intermittents, tout ça? Je sais qu'il y a des gens qui jeûnent aussi là, pendant de longues périodes. Mais faites-vous ça? Moi, je me demande comment ils font. Manger légèrement, c'est l'été, il fait plus chaud, une petite salade, quelque chose. Peut-être t'as moins le goût de manger des grosses affaires, là, mais pas manger pendant une journée au grand complet. Je sais pas si je serais capable. Pas dormir. Ça, c'est une autre affaire. Moi, au contraire, je pense que je serais capable de dormir pendant plusieurs jours consécutifs, mais la limite, paraît-il, après 11 jours, là, je pense que, puis même, je pense que ça va avant ça, là. T'sais, imagine pas dormir, le fait de nuit blanche, déjà le lendemain, t'es un peu bizarre. Imagine 2 nuits blanches, 3 nuits blanches, imagine rendu à 5 nuits blanches, là. 5 nuits que tu dors pas, t'es toujours debout, t'as pas arrêté, naturellement, je veux dire, là, hein, tu pisses dans le dipot, il y a juste de la piste. C'est sûr que tu commences à avoir des affaires. Ça va commencer à être bizarre un peu. Puis je pense même que ça peut provoquer des hallucinations. Être au froid, là, des froids extrêmes, pas plus que 30 minutes, sinon c'est l'hypothermie. Le plus haut que ton cœur peut battre, ça, j'ai de la misère un peu parce que j'avais déjà entendu des reportages sur le cœur de Gilles Villeneuve. Paraît-il que le cœur de Gilles Villeneuve, au départ, là, sur la grille de départ, dans sa Formule 1, son pas Jacques, le père, Gilles, se paraît-il que son cœur battait autour de 270 battements par minute. On dit que le maximum ici, c'est 220 par minute. Retenir son souffle pendant 24 minutes, on le voit, ça. Tu sais, ceux qui font la plongée en apnée, là, qui descendent le plus profond possible, hey, ça retient son souffle longtemps, ça, c'est assez extraordinaire. Ce que je comprends pas, c'est que ton cerveau sans oxygène, lui, c'est juste 4 à 6 minutes. Mais visiblement, tu sais, quand tu retiens ton souffle, parce que t'es capable quand même d'emmagasiner beaucoup de d'oxygène. Et sinon, le pipi. Ça a été enregistré. C'est un record Guinness. Le pipi le plus long. Hey, moi, quand ça fait, mettons, je sais pas, je le calcule pas, tu sais, je compte pas dans ma tête, mais mettons, quand ça fait une trentaine de secondes, là, hey, je trouve que c'est long, là. Je trouve que ça fait longtemps que ça coule. Imaginez le record pour le plus long pipi. Jamais enregistré pour un être humain. 2 minutes 42 secondes. Et preuve, ça coulait, là. On a regardé, c'est pas une affaire de je rentre dans la salle de bain, je prends mon téléphone, ça me prend 2 minutes. Non, c'est vraiment... Hey, il devait-tu avoir... En tout cas, cette personne-là doit avoir une vessie extraordinairement extensible pour être capable de faire, d'emmagasiner 2 minutes 42 de pipi. C'est assez extraordinaire ce que le corps humain est capable de faire. Extraordinaire ce que le cerveau est capable de créer aussi, parce que Blue Jeans Bleu crée des succès, et ça, c'est notre succès de l'été. En tout cas, c'est le mien. Voici Blue Jeans Bleu avec Scotch N Poche dans le meilleur de la musique. À au bon matin!

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0: Blue Jeans Bleu, Scotch and Poche. Il reste encore à peu près une vingtaine de minutes à vos 100 000 matins. Bien sûr, Stéphanie Gagné s'installe après ça, après moi, pour vous accompagner dans le meilleur de la musique en avant-midi. Après ça, Richard Z. Sirway est là avec ses grands bazous à compter de midi. Manquez pas ça. Olivier Poitras vous accompagne en après-midi et jusqu'à l'arrivée de vos équipes respectives de du trafic. Là, j'ai de l'air essoufflé de même. Tu sais, quand t'arrives à un problème, tu cours, puis là, t'arrives en... Peut-être que ça vous est jamais arrivé, là, parce que quand on n'est pas en onde, ça va. Mais là, j'ai couru trop vite parce que j'entendais à la fin de la toune, j'étais un petit peu loin. Puis là, je rattrape mon souffle, mais tout va bien. Et que, bon, non, pas besoin d'appeler le service d'urgence. Tout va très bien. Donc, encore une fois, une vingtaine de minutes dans vos 100 000 matins. Restez là. Merci d'être avec nous autres ce matin.
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0: Vous étiez habitué à toutes les semaines d'avoir une chronique spectacle du Centre des Arts Juliette Lassonde, une chronique spectacle qui met en lumière là, les spectacles qu'on a dans notre belle région. Déjà, le Centre des Arts Juliette Lassonde est une super salle de spectacle. Les gens là-bas, d'ailleurs, je les salue, font un travail extraordinaire. Là, Marie-Ève Archambault puis toute sa gang. D'ailleurs, Marie-Ève prend une pause cet été là, des chroniques spectacles. C'est pour ça que vous l'entendez pas non plus dans l'émission du retour dans l'émission Le Trafic. Mais j'ai dit, c'est pas grave ça. On va garder ça vivant, la tradition d'avoir une chronique spectacle. Donc, dans quelques minutes, je vous parle de ce qui s'en vient dans notre très, très, très belle région. Tout de suite après Eminem, c'est la pièce Houdini dans le meilleur de la musique sur les ondes du haut, 106.5.
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0: c'est sûr que l'été, avec les spectacles extérieurs, les festivals, c'est sûr que dans les salles de spectacle, il y a peut-être un petit peu moins d'action, mais ça permet aux gens des salles de spectacle de se reposer un petit peu, et les gens du Centre des Arts Juliette Lassonde ont droit à un repos bien mérité parce qu'ils travaillent très, très fort toute l'année pour nous présenter une 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Moi, c'est le plus grand plancher de danse que j'ai jamais vu de ma vie. C'était à l'Expo de Saint-Hyacinthe. C'était plein, un chapiteau monstrueux. Le monde arrivait là de bonne heure, leur chaise, leur glacière, ça s'installait, puis ça passe toute la journée à danser sur la musique country. 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

0: Ça se finit comme ça, l'édition du jeudi 16 juillet de Vaux 100 000 matin. Merci d'avoir été là. Restez bien branchés parce que Stéphanie Gagné s'en vient dans le meilleur de la musique en avant-midi. Manquez pas Richard Zetirois avec ses grands bazars à compter de midi. Olivier Poitras vous accompagne dans l'après-midi jusqu'à temps que vos équipes du trafic s'installent à compter de 15 heures. Manquez pas ça non plus. Je vous souhaite de passer une excellente journée. Encore une fois, merci d'avoir été avec nous. Puis on se retrouve demain matin à compter de 5h58 pour l'édition du vendredi. Ça, c'est toujours bien le fun de Vaux 100 000 matin. À demain. Salut.
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2: Bon début de journée. Bienvenue, Stéphanie Gagné qui vous accueille jusqu'à midi avec le meilleur de la musique partout au Québec sur le grand réseau OC12 stations. Ça fait pas mal de monde. Que vous soyez au travail, à la maison, sur la route, merci d'être là. Et ce matin, on vous présente des essais pour encourager la présence de nos chiens dans des hébergements au Québec. Un buzz autour de la crème de blé. Et pourquoi autant d'incendies dans le nord du Québec? La Sopfeu qui a une explication. Et sinon, en musique, on a Coldplay, Blink 182, Mon verre d'oreille ces temps-ci, La petite dernière de Talk et une nouveauté de Somber. Et sinon, le band que je vous présente fait du rock bien, bien pesant, mais je pense qu'ils ont voulu jouer à la radio. Alors, Shinedown et 365, ce qu'on vous offre à haut.

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ça date d'assez longtemps, mais il y a eu un buzz à un moment donné autour de la crème Budwig. C'était supposément santé, mais pas très très bon au goût. Mais là, autre buzz qui circule sur le web autour de la crème de blé. Pourquoi? Et ça goûte quoi cette affaire-là? Quelques détails pour vous juste avant. Mais saviez-vous que le 1er juillet, journée nationale de Blink 182. Pourquoi? Ben parce que le 1er juillet, c'est le 182e jour de l'année. D'ailleurs, on les écoute. Ah oh!

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1: Oh. La crème de blé. Il me semble que c'est pas tellement sexy, mais ça existe depuis des générations. C'est la marque Cream of Wheat. Ça existe depuis 1893, vous dire. Mais là, grâce à TikTok, ben oui, ça revient au goût du jour. Et la bonne nouvelle, c'est que sa valeur nutritive est quand même assez bonne. Plus qu'on pourrait le croire, soulignent les nutritionnistes qui sont confiés à la presse à ce sujet-là, c'est qu'une bonne dose de fer qui peut donner une bonne chance pour les femmes particulièrement, qui peuvent être en carence de fer. Mais là, faut pas juste manger ça, là. On fait cuire ça avec du lait, de l'eau, un peu comme du gruau. Puis on ajoute une petite protéine là-dedans, une petite noix, des petits fruits. Mais bon, est-ce que ça me tente d'essayer pour autant? Ben, je peux pas de toute façon parce que je suis intolérante au gluten. Et le gluten, c'est du blé. Donc la crème de blé, c'est tout sauf bon pour moi, mais je pense que ça pourrait augmenter les ventes. Puis si ça peut nous pousser à mieux manger, je dis pourquoi pas. Bon, ça c'est mon verre d'oreille. C'est fait, je me lève le matin, j'ai ça dans la tête. Time Machine, talk, ça s'en vient. À haut.

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La tournée qui est dure et dure encore pour Jérôme 50 qui va être de passage bientôt à Matane, à Sainte-Flavie, à l'Assomption, Actonville, La Valtrie et ça d'ici les prochains mois.

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1: Lorsqu'il y a un grand nombre de feux de forêt au Québec, particulièrement dans le nord du Québec, on souhaite toujours que ce ne soit pas de cause humaine. Les campagnes de pub sont bonnes, là. On est de plus en plus conscientisés, mais là, on a des explications d'après la Stop-Feu. Et c'est la sécheresse et une forte activité orageuse qui sont à l'origine de la recrudescence des incendies dans le nord du Québec. Bon, selon les explications, on dit qu'il y a un déficit hydrique. Donc, depuis 2 mois, dans le nord-ouest du Québec, on a un déficit de précipitation qui peut atteindre jusqu'à 120 mm et en juin seulement, on a eu droit à 141 667 coups de foudre qui ont été enregistrés au Québec. C'est 3,75 fois plus que la moyenne des 7 dernières années. Alors tout ça, là, c'est un mélange plutôt explosif. À venir dans quelques minutes, vos infos avec Michel Scarpino et R.E.M. en musique à O.
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12: Ici Michel Scarpino. La Sûreté du Québec intensifiera sa présence sur les routes en marge des vacances de la construction qui débuteront demain. L'an dernier, ces deux semaines avaient été marquées par le pire bilan routier des 10 dernières années, alors que 38 personnes avaient perdu la vie dans 30 collisions. Au moment où le crime organisé infiltre de plus en plus les communautés autochtones, Québec et Ottawa s'entendent pour injecter 2 millions dans la création d'équipes d'enquête spécialisées. Les fonds permettront donc la création d'équipes mixtes d'enquête destinées spécialement à la lutte aux activités criminelles en communautés autochtones. Et puis les incendies de forêt qui ravagent le nord-ouest de l'Ontario ont dévasté plusieurs collectivités, entraînant des évacuations massives et détruisant des habitations et des bâtiments au sein des Premières Nations. Ces incendies ont donné lieu à des ordres d'évacuation pour 7 communautés. C'était vos actualités Arsenal Média. On vous souhaite une bonne journée à notre antenne.
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homme a été sauvé après une chute importante dans une toilette chimique. Il n'est pas tombé de haut, mais tombé dans un drôle de mélange. Je vous explique ce qui s'est passé et comment on a fait pour le sortir de là dans quelques minutes, juste avant Milky Chance de 2014, Stolen Dance à haut.

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1: Oh. Ah, les toilettes chimiques. Ça, c'est un mal nécessaire. C'est dans certains événements, dans des lieux où on a beaucoup, beaucoup de monde, ça peut dépanner. Mais ça écœure bien du monde. Mais là, ça écœure à un autre niveau parce qu'il y a un homme du Missouri qui a vécu une situation assez gênante, a eu l'aide des pompiers pour se sortir d'une toilette chimique dans laquelle il était tombé. Il était pas capable de sortir, crier, essayait de taper sur les parois. Donc, il y a quelqu'un qui a appelé donc les urgences et ça a pris une dizaine de minutes. Il a fallu découper la toilette chimique pour pouvoir sortir l'homme de cette situation après 10 minutes d'effort. Puis là, ben les pompiers, les policiers, ambulanciers qui étaient sur place, quand on a réussi à le sortir de là, ben on a utilisé la lance d'incendie, un bon jet d'eau, pour le nettoyer. Ah. C'est ce qu'il fallait, rien de moins. Pas de savon, à la pression que ça a, je pense que ça a bien décrassé. Cowboy chavousé, à venir dans quelques minutes à peine à haut.
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0: Est-ce qu'il s'en booste bien là.
1: Les gars de Caen ont vécu un moment ben unique le 14 juillet dernier. Panne de courant aux Chaudes de Terrebonne en plein rappel et 20 000 personnes qui ont chanté « Embarque ma belle » à tue-tête. Ça s'invente pas, vraiment. Mais là, on vous en offre une autre bonne, Mexico, avec le meilleur de la musique à haut en ce jeudi.

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14: Ici Michel Scarpino, la Sûreté du Québec a confirmé l'arrestation par les autorités mexicaines de Maxime Paquette. Il était recherché par la Direction des enquêtes criminelles depuis juin 2024 dans le cadre des dossiers Portier et Projet D, de vastes enquêtes qui portaient sur la fuite de données chez Desjardins. Il se trouvait à Cancun lors de son arrestation. Paquette figurait sur la liste des fugitifs les plus recherchés au Québec. Au moment où le crime organisé infiltre de plus en plus les communautés autochtones, Québec et Ottawa s'entendent pour injecter 2 millions dans la création d'équipes d'enquête spécialisées. Les fonds permettront donc la création d'équipes mixtes d'enquête destinées spécialement à la lutte aux activités criminelles en communautés autochtones. Et puis les incendies de forêt qui ravagent le nord-ouest de l'Ontario ont dévasté plusieurs collectivités, entraînant des évacuations massives et détruisant des habitations et des bâtiments au sein des Premières Nations. Ces incendies ont donné lieu à des ordres d'évacuation pour 7 communautés. C'était vos actualités Arsenal Média. On vous souhaite une bonne journée à notre antenne.
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Hey, je vous en ai parlé il y a quand même un petit bout de temps que j'avais eu des problèmes de santé avec mon chien, puis que j'avais dû prendre une décision difficile, puis il nous a quittés en mars dernier. Mais là, la bonne nouvelle, c'est que hier, mon chum et moi, on a fait le dépôt pour un autre bébé chien. Ouais, ça c'est vraiment, vraiment trippant. On va aller le chercher à la fin du mois de septembre. Mais les chiens aussi, dans notre mode de vie comme vacanciers, on aimerait ça un peu plus les intégrer. Et il y a des démarches qui sont faites à ce sujet-là, on vous en parle dans quelques minutes. Mumford & Son, à l'instant, à haut. Oh.

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1: Voyager avec notre animal de compagnie. Ça fait partie de nos petits bonheurs. Un casse-tête de moins aussi pour trouver une garderie ou des gardiennes. Mais là, il y a un projet pilote pour faciliter l'hébergement avec les pitous. Parce que le tourisme canin est de plus en plus populaire. Et là, il y a même l'industrie touristique qui veut assouplir certaines réglementations pour avoir plus de permissions. Parce que si c'est trop compliqué, les gens qui ont des chiens vont vouloir voyager ailleurs. Et c'est pas ce qu'on souhaite. Donc, il y a quand même beaucoup de monde dans les dernières années avec la pandémie, le télétravail, qui ont acheté des animaux de compagnie. Et là, depuis un an, les chiens sont autorisés sur les terrasses de restaurants. On voudrait avoir un projet pilote même. Ça va s'installer dans certains hôtels pour tester, pour avoir des sections dans les restos avec les chiens ou encore de faire quelques réglementations pour réserver des tables avec propriétaires de chiens. Mais on n'est pas obligé d'accueillir les chiens, ni tous les chiens. Mais c'est une nouvelle tendance parce que les gens ont moins d'enfants, ont adopté des animaux de compagnie. Donc, c'est devenu un marché qui peut être lucratif. Alors, pourquoi ne pas garder l'argent ici à ce sujet? Fever Dream, Alex Warren. Ça s'en vient du New Country, ben oui, encore, parce qu'on aime ça à haut avec le meilleur de la musique. Oh!

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1: Oh. Le petit dernier moment qui m'appartient dans la journée pour vous en souhaiter une bonne. Un beau jeudi en ce 16 juillet. Puis je vous donne déjà rendez-vous demain pour certains, pour votre sortie du lit, parce que moi, je suis là de bonne heure, moi, le matin, pour l'Est du Québec. La Matanie, entre autres, le Grand Rimouski et aussi la Côte-Nord, Sept-Îles, Port-Cartier. Puis sinon, ben, je prends le relais à 9h, partout au Québec, avec le meilleur de la musique. Je vous souhaite une belle journée. Soyez prudents dans vos déplacements. Bonnes vacances pour ceux et celles qui sont de passage chez nous. Et à demain! Ciao!
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12: Bonjour, ici Boris Chassaigne. Le gouvernement fédéral n'acceptera cette année aucune nouvelle demande de parrainage dans le cadre du programme de réunification familiale. Le ministère canadien de l'immigration soutient être débordé, y avoir en main près de 60 000 demandes. Le temps d'attente pour les traités serait de 33 mois en moyenne au pays et de 66 mois au Québec. La Sûreté du Québec va marquer sa présence sur le réseau routier en marge des vacances de la construction qui débute demain. Ses congés avait l'an dernier été marqué par le pire bilan routier des 10 dernières années, avec 38 décès survenus dans 30 collisions. Et un nouveau sondage réalisé par New Research indique que les Canadiens, qui déclarent avoir une opinion favorable de la Chine, sont désormais plus nombreux que ceux qui en ont une à l'égard des États-Unis. 2 répondants canadiens sur 5 ont une opinion favorable de la Chine, 1 sur 3 en dit autant des États-Unis. C'était vos manchettes.

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2: Oh. Ben, salut tout le monde. Vous êtes en compagnie de Richard Z. Sirois et je le présente tout de suite. C'est Sylvain Caron.
3: Parce tu prends pas de chance.
2: Parce que des fois, je t'oublie complètement pendant des
3: heures. Ben oui, c'était hier. Tu sais, le gars, il parle, mais tu sais, à un moment donné, il m'a dit un bon mot. Salut tout le monde.
2: Merci de choisir les stations hautes du réseau Arsenal Média. Quelque chose que j'oublie parfois, c'est de souhaiter, dire bon appétit aux gens. Parce que nous, entre midi et 13h, comme on travaille, on pense pas nécessairement que...
3: Non. Puis Richard pense plutôt à la terrasse après, avec la bonne bouffe et puis le petit breuvage qui vient avec. Bon midi à vous, profitez-en.
2: On va-tu faire jouer deux autres bières d'Offenbach? Non, c'est pas ça.
3: Je sais pas. Tout de suite.
2: Voici Lenny Kravitz avec Fly Away, le meilleur de la musique. C'est ici à Haut. Oh.

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2: Oh. Ben le hit marquant du jour appartient aux White Stripes et mon cher Sylvain, je vais te dire pourquoi. C'est que le 16 juillet, comme aujourd'hui, mais en 2007.
3: Oui, monsieur.
2: Les White Stripes entrent dans le livre des records Guinness.
3: Et pour quelle raison, Richard?
2: Qu'est-ce qui s'est passé? Ben, eux sont en tournée, ils sont à Terre-Neuve, et là, ils décident qu'ils vont donner le spectacle le plus court de l'histoire.
3: Ça, c'est pas, c'est ça, c'est plate, ceux-là qui ont payé le gros prix.
2: Oui, mais, tu sais, c'est une, en fait, c'est une promotion avec Ronald.
3: Oui.
2: Et les White Stripes sont dans un bar, et, le concert en question, oui, une seule note sur un coup de cymbale, et ils vont quitter la scène.
3: Ah, oh, ben félicitations.
2: Le spectacle va durer une seconde. C'est dans le livre des records Guinness 2009. Et là, ils ont éliminé la catégorie. Sais-tu pourquoi? Parce qu'il y avait des milliers d'artistes qui voulaient battre le record.
3: Ben, mais comment? C'est facile. Non, une demi-seconde.
2: Ben oui, c'est ça. Ben c'est ça. Ils se sont dit, OK, on enlève ça.
3: On va le faire, mon Richard. C'est le show de radio plus court. On va couper ça tout de suite.
2: OK, bye. Voici les White Stripes avec Seventh Nation Army au meilleur de la musique.
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0: plaît, Denis.
1: Ben, c'est toujours le meilleur de la musique sur le réseau Arsenal Média, le plus grand radiodiffuseur au Québec, avec plusieurs nouvelles stations qui s'ajoutent des stations sport, entre autres.
2: Oui, BPM Sport est aussi à Québec là, pour une station country.
1: On a un quart d'heure non-stop devant nous avec, entre autres, Oasis et Pearl Jam. Ça va commencer avec Guns N' Roses, une reprise de Live and Let Die, composée à l'origine par Paul McCartney pour le film de James Bond, 173.
2: Mm-hmm.
1: Et avec leur version, ben Guns N' Roses va gagner meilleure performance hard rock au 35e gala des Grammy Awards en 93.
2: Et c'est vrai que c'est même quasi symphonique comme reprise, justement, du grand classique.
1: Excellente version. Dans un instant, Guns N' Roses au meilleur de la musique.
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1: Ben, il y avait Our Lady Peace avec Is Anybody Home, Coupe du monde de soccer samedi, match pour la troisième place.
2: Ouais, ben, c'est ce qu'on peut qualifier de prix de consolation, surtout si je pense aux Français, entre autres, là, qui pourront justement remporter ce match de troisième place pour le match de samedi. Et je vous rappelle que le grand match, tant attendu, après tant de semaines d'activité, eh ben, on a deux seules équipes qui vont se retrouver en grande finale. Match présenté dimanche à 15h pour la finale de la Coupe du Monde.
1: Il y aura l'Espagne, 104e match du tournoi. C'est complètement fou.
2: Ah oui, honnêtement, c'est un événement, je pense qu'on a réussi à populariser encore plus pour les néophytes du soccer, parce que bon, on n'est pas tous spécialistes, mais ça fait en sorte que ça va aider justement pour le soccer mineur au Québec, pour les inscriptions l'an prochain.
1: Assurément. Voici Okoumé avec Europe, le meilleur de la musique à l'heure du dîner. C'est toujours ici à O.
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2: Il y avait Plume avec Bob Épine pour conclure ce show radio. Demain, entre autres, il y aura du Jean Leloup. Excellente entrevue avec Jean Leloup dans la presse.
3: On vous invite à consulter parce que c'est une des rares entrevues réalisées par Jean Leloup ou accordées par Jean Leloup depuis des lunes. Et là, on en sait un petit peu plus sur ce qu'il fait actuellement, sa santé. Ça va très bien, c'est pour ça en passant. Oui. Hein?
2: Alors, très intéressant, c'est dans la presse cette semaine. Merci, Sylvain Caron, à la production
3: yes, sir.
2: De ce show radio. Je vous invite à rester à l'écoute des stations haut du réseau Arsenal Média parce qu'ici, c'est toujours le meilleur de la musique. À demain, tout le monde. Salut!
4: Bye.
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17: Bonjour, ici Boris Chassaigne. Le gouvernement fédéral n'acceptera cette année aucune nouvelle demande de parrainage dans le cadre du programme de réunification familiale. Le ministère canadien de l'immigration soutient être débordé, y avoir en main près de 60 000 demandes. Le temps d'attente pour les traités serait de 33 mois en moyenne au pays et de 66 mois au Québec. La Sûreté du Québec va marquer sa présence sur le réseau routier en marge des vacances de la construction qui débutent demain. Ses congés avait l'an dernier été marqué par le pire bilan routier des 10 dernières années, avec 38 décès survenus dans 30 collisions. Et un nouveau sondage réalisé par New Research indique que les Canadiens, qui déclarent avoir une opinion favorable de la Chine, sont désormais plus nombreux que ceux qui en ont une à l'égard des États-Unis. Deux répondants canadiens sur cinq ont une opinion favorable de la Chine, un sur trois en dit autant des États-Unis. C'était vos manchettes.

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4: Hello, bon début d'après-midi. Olivier Poitras qui vous retrouve en ce jeudi 16 juillet. Et pour les travailleurs de la construction, il ne reste plus beaucoup. Fin d'après-midi et demain midi, c'est terminé pour vous. Ce sera les grandes vacances. Salutations à vous, ceux et celles qui tombent en vacances et ceux qui terminent peut-être leurs vacances. Salutations également à vous, profitez-en bien. Dans les prochaines, la musique de Green Day, ça s'en vient. Imagine Dragons dans les prochaines et tout de suite, Miles Smith avec Drive Safe.

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1: Et c'est l'un de mes bands favoris qui s'en vient. On s'en va faire un tour en 1998. Et ça, c'était tout juste après avoir lancé l'album Insomniac en 1995. On s'en allait sur Lime Rod. Green Day qui s'amène avec Good Riddance, Time of Your Life. Bon jeudi.

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1: 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L'année prochaine, Timbaland, One Republic avec Apologize.
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0: Après l'excellente chanson de Mumford & Sons et Chris Stapleton, on s'en va avec celle de Jeff Posey qui est nouvellement arrivé sur nos ondes depuis quelques semaines maintenant. Voici Emmêlé dans ses cheveux. Bon jeudi à O.
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1: Je sais pas si on a des fans de la Coupe du Monde, des fans de soccer qui sont à l'écoute. Évidemment, les Espagnols et les Argentins qui sont là. Ou tout simplement, les fans sont heureux de savoir que ces deux équipes-là vont se retrouver en grande finale dimanche. Il y aura quand même une demi-finale à suivre entre l'Angleterre et la France. Ça aussi, ce sera un excellent match qui va avoir lieu samedi. Journée de repos pour tout le monde aujourd'hui. Est-ce que vous avez suivi ça ou pas vraiment? À vous de me le dire. Dans les prochaines, il y aura la musique de Shaboozy, ça s'en vient. C'est Cowgirl au retour.
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15: Ici Michel Scarpino, le fugitif Maxime Paquette, inscrit sur la liste des criminels les plus recherchés au Québec, a été arrêté au Mexique, recherché depuis juin 2024 dans le cadre de l'enquête Portier sur la fuite massive de données chez Desjardins. L'homme de 40 ans est détenu en attendant son extradition vers le Canada. Les habitants de la localité de Boston Bar en Colombie-Britannique ont reçu l'ordre d'évacuer en raison d'un incendie de forêt qui s'est déclaré durant la nuit. Les personnes évacuées ont reçu pour consigne de se diriger vers le sud pour s'éloigner du complexe d'incendie de Brunswick qui a menacé cette communauté. Et puis Metro annonce avoir signé un accord en vue de céder son usine de production de boulangerie du groupe Première Moisson de Baie-Durfée sur l'île de Montréal aux marques torontoises FGF pour un montant de 90 millions. Metro indique que cet accord reflète sa volonté de se concentrer sur ses activités principales de détaillants et distributeurs alimentaires et pharmaceutiques. 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

donne envie l'été, qui appelle le soleil. C'est celle de Smash Mouth en 1997. Ça a été quand même tout un hit pour eux. Et celle-là encore chez nous, Smash Mouth avec Walking on the Sun. Je vous souhaite un excellent jeudi à Haut.

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1: Il y a des fans de jeux vidéo, des fans du jeu NHL qui sont contents de voir les premières images qui sont sorties ce matin à 11h. C'était, on va dire en anglais, le trailer du jeu NHL 27. Ça a été annoncé au début de la semaine où on avait...

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0: Olivier Poitras qui vous accompagne jusqu'à 15h dans le meilleur de la musique. Dans les prochaines, vous aurez celle de Talk avec Time Machine pour l'instant. C'est Corias avec Lendemain. Le meilleur de la musique, c'est ici, à O. Yeah.
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1: Restez là dans les prochaines minutes, c'est le trafic qui s'installe et à compter de 18h, les hits avec Chuck Noël. On se retrouve demain, je vous souhaite de passer une bonne fin de journée sur nos ondes. Salut!
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16: Ici Michel Scarpino. Le projet de construction de la voie de contournement ferroviaire de Lac-Mégantic franchit une nouvelle étape. L'Office des Transports du Canada indique l'avoir autorisé, affirmant que son emplacement est convenable et qu'il servira les économies régionales et nationales. La demande présentée par les compagnies de chemin de fer du Canada-Pacifique vise la construction d'environ 12,5 km de nouvelles lignes ferroviaires qui permettra de détourner le trafic ferroviaire du centre-ville du lac Mégantic. L'Ontario réclame l'aide du fédéral pour se préparer à évacuer par avion des communautés du nord de la province, alors que des dizaines d'incendies de forêt font rage sans pouvoir être maîtrisés. La ministre ontarienne de la Protection civile et de l'Intervention en cas d'urgence, Jill Dunlop, indique que 15 localités du nord ont déjà entamé des évacuations ou envisagent de le faire. Et puis un conducteur dont la quarantaine est mort ce matin après être entré en collision avec un orignal à Saint-Jean-de-la-Lande dans le Bas-Saint-Laurent. Le décès du conducteur, un homme de la région, a été constaté sur les lieux. C'était vos actualités Arsenal Média.
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Bon retour à la maison ce jeudi qui est un jeudi à l'approche des vacances pour plusieurs avec les vacances de la construction demain. C'est environ 200 000 travailleurs et travailleuses qui vont tomber en vacances et on peut ajouter à ça leur entourage, leur famille. Ça en fait du monde qui va être en vacances très bientôt. Ils doivent déjà être un peu en mode congé et festif. On va fêter ça avec Tampa City Self-Aware, ça sent bien. Et quand on parle de vacances, un jeudi comme ça, je pense que peu importe la manière qui arrive, tout simplement qu'elle arrive comme As You Are. C'est Nirvana sur le meilleur de la musique.

0: Un de mes compatriotes qui vient de Sept-Îles, Louis-Jean Cormier, s'en vient dans les prochaines minutes. Tout le monde en même temps. C'est un peu le timing des vacances aussi pour tout le monde en même temps. Et juste un MGK avec Black Bear pour My Ex-Best Friend. Oh.
1: Hey.

0: encore actif en Ontario avec un ciel orangé. C'est vraiment apocalyptique comme image. Je sais pas si on va finir par avoir cette fumée-là ici aussi au Québec. C'est pas déjà le cas à certaines places, plus à l'ouest, je sais pas. C'est dans le nord de l'Ontario, donc ça prend un peu de temps avant d'arriver ici. Mais l'impact de ces incendies-là sur la qualité de l'air est vraiment pas bien à Toronto. On tente de rester à l'intérieur le plus possible. Disons que c'est ça. Eux aussi doivent avoir des vacances pas mal ces temps-ci et d'avoir cette fumée-là qui empoisonne l'air, c'est vraiment pas l'idéal. Ça doit être un peu messy. Lola Young s'en vient. Ah oh.
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Saint-Hyacinthe. Aujourd'hui, quelques averses avec orage qui cessent au courant de l'après-midi. Alors, sur les nuages, par la suite, maximum de 24, humidex à 27 degrés ce soir et cette nuit. Un ciel dégagé avec un minimum à 13. Vendredi 17 juillet, fin de la semaine et début des vacances pour plusieurs avec du gros soleil, maximum de 25 avec un humidex à 27. Et samedi, malheureusement, c'est de la pluie pour le moment qui est prévu avec un maximum à 20 degrés.

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0: Jean Leloup était finalement au rendez-vous de la première de son spectacle du Cirque du Soleil à Trois-Rivières, Paradis perdu, qui rend hommage à son œuvre et qui met en valeur ses chansons. Il était bien présent, il a eu l'ovation qu'il mérite. Et on peut dire que Jean Leloup est un visionnaire aussi, parce que au même moment, à Toronto, on pouvait dire qu'aujourd'hui, la fumée d'incendie a jauni le ciel et rougi le soleil. C'est Balade à Toronto, Jean Leloup sur le meilleur de la musique à haut.
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1: En plein été comme ça, à l'approche des vacances, il y a une chose qui est frappante, c'est l'actualité. C'est toujours plus tranquille à ce moment-là. On le sent, le fait que les vacances approchent, quand on peut lire dans la presse, les pompiers viennent en aide à un pigeon en détresse. C'est parmi les nouvelles. Oui, les pompiers d'Oakland, en Californie, ont porté secours à un pigeon en détresse. C'est ça, fait de la nouvelle. Je pense qu'on est mieux d'avoir de la musique dans les prochaines minutes. C'est Summer qui s'en vient avec Homebreaker. Manque pas ça, ça s'en vient.
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Reste à l'écoute. On va jaser de sport dans les prochaines minutes. On en sait plus sur le calendrier complet du Canadien. Et on va parler bien sûr aussi de cette finale. La Coupe du Monde qui approche en fin de semaine. On sait maintenant qui va s'affronter pour cette grande finale de la FIFA. On a aussi de la grosse musique qui s'en vient. Cette tune-là a 20 ans cette année. Red Hot Chili Peppers et Danny California. Ça s'en vient.

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4: Ici Michel Scarpino, voici le bilan de l'actualité. Tout d'abord, le projet de construction d'une voie de contournement ferroviaire de Lac-Mégantic a franchi une nouvelle étape. L'Office des Transports du Canada a indiqué l'avoir autorisé, affirmant que son emplacement est convenable et qu'il servira à les économies régionales et nationales. La demande présentée par la Compagnie des chemins de fer du Canada Pacifique, au nom des chemins de fer du centre du Maine et du Québec, vise la construction d'environ 12 km et demi de nouvelles lignes ferroviaires qui permettra de détourner le trafic du centre-ville de Lac-Mégantic. La ville de l'Estrie, on le sait, avait été le théâtre d'un déraillement de train transportant du pétrole brut en juillet 2013, causant la mort de 47 personnes et rasant une partie du centre-ville. Le premier ministre Mark Carney a annoncé un investissement de 2 milliards sur 4 ans pour la construction de 190 nouveaux véhicules blindés plus modernes pour les 100. Pour les forces armées canadiennes, cela portera la flotte totale de l'armée à 550 véhicules de combat. Ces véhicules seront construits à l'usine GDLS de London, en Ontario, contribuant à soutenir quelques 6000 emplois bien rémunérés avec des pièces et des matériaux provenant de fournisseurs de partout au pays. Maxime Paquette, l'un des suspects recherchés en lien avec le vol de données de Desjardins, a été arrêté au Mexique, a annoncé aujourd'hui la Sûreté du Québec. Il était recherché depuis 2024. Il a été arrêté par les autorités mexicaines à Cancun, selon la SQ. L'homme de 40 ans est détenu en attendant que les procédures d'extradition soient entamées. Et lorsqu'il sera de retour au Canada, Maxime Paquette fera face à des accusations de fraude de plus de 5 000 $, de vol d'identité et de trafic de renseignements identificateurs. La SQ a précisé qu'avec cette nouvelle arrestation, tous les suspects liés au dossier Portier ont été localisés et arrêtés. C'était vos actualités Arsenal Média. On vous souhaite une bonne fin de journée à notre antenne.
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jeudi, bon retour à la maison. Mon nom est Chuck, on est ensemble jusqu'à 18h dans le trafic. Même l'été, les fans de hockey regardent ce qui se passe avec le Canadien. On savait un peu plus tôt cette semaine que le Canadien va commencer sa saison le 29 septembre à Toronto contre les Maple Leafs. Pourquoi on commence ça en septembre? Eh bien, c'est que la saison est maintenant 84 matchs. On commence ça un peu plus tôt. Et l'ouverture au Centre Bell, c'est le 6 octobre contre les Hurricanes de Caroline qui sont champions de la Coupe Stanley et qui a éliminé le Canadien en 5 matchs pendant la finale de l'Est. On encercle aussi les retrouvailles avec Brendan Gallagher le 1er février à Vancouver contre les Canucks et l'équipe de Vancouver qui va être en visite le 6 mars. Ce sera les retrouvailles du petit guerrier avec le Centre Bell et ses partisans de plus d'une dernière décennie. Les Canadiens aussi vont affronter les Jets de Winnipeg dans un match spécial le 25 octobre pour la classique héritage tenue au Princess Auto Stadium à Winnipeg. Et on surveille ici le temps des fêtes pour le Canadien qui d'habitude sera du côté de la Floride, le sud des États-Unis. Un match qui est jamais facile. Et là, le Canadien va être à domicile au Centre Bell les 26, 27 et 29 décembre au Centre Bell contre les Maple Leafs, les Stars et les Blue Jackets. Hey, un Toronto-Montréal, le soir de ma fête au Centre Bell, je pense que je me fais un cadeau de fête le 26. On a dans les prochaines minutes, Dracula de Tame Impala. Ça fait vraiment jeudi et on commence avec une toune qui fête son 20e anniversaire cette année.

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1: À seulement 25 ans, Alex Warren a bien compris l'expression « battre le fer pendant qu'il est chaud ». L'auteur, compositeur, interprète sort beaucoup de nouvelles musiques. Il est en tournée également. Il était au Centre Bell, pas mercredi, là, mais l'autre, il y a environ une semaine. Sérieusement, Alex Warren, il est vraiment prolifique. Lui qui va sortir un nouvel album prévu pour le 28 août qui s'appelle « Wild Child ». Il s'en vient avec « Fever Dream » en haut.
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19: Pour Saint-Hyacinthe, aujourd'hui, quelques averses avec orages qui cessent au courant de l'après-midi à tendance à nuages. Par la suite, un maximum de 24, l'index à 27 degrés ce soir et cette nuit. Un ciel dégagé avec un minimum à 13, vendredi 17 juillet, fin de la semaine. Et début des vacances pour plusieurs avec du gros soleil, maximum de 25, avec un humidex à 27. Et samedi, malheureusement, c'est de la pluie pour le moment qui est prévu avec un maximum à 20 degrés.
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0: L'Expo agricole de Saint-Hyacinthe, c'est maintenant dans une semaine, ça approche 10 jours festifs à l'Expo agricole de Saint-Hyacinthe en musique country entraînante. Il y a vraiment plusieurs activités, des compétitions équestres, des manèges, saveurs locales et gourmandes. 189e édition pour l'Expo agricole. C'est vraiment très impressionnant. On a Ear de Chris Stapleton et Mumford & Sons qui s'en vient sur le meilleur de la musique à eau. Bon jeudi!
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1: Cet après-midi dans le trafic, c'est l'heure de la chronique « Quoi faire, quoi voir » à Saint-Hyacinthe et sa région. On parle avec Nancy Lambert, elle est directrice du développement touristique à Saint-Hyacinthe Technopole. Bonjour!
2: Bonjour!
1: Tu viens nous parler aujourd'hui de sorties en famille. Mais attention, pas juste des activités à l'extérieur classiques, là.
2: En fait, on veut vous proposer des activités pour les journées chaudes de l'été. Parfois, on cherche la fraîcheur, parfois, on cherche à se rafraîchir. Donc, on vous parle de 6 sorties en famille.
1: J'ai pas d'enfant, mais tu me donnes le goût d'en avoir. Donc, on s'en va faire des jeux de laser, premièrement.
2: Laser jeu de Saint-Hyacinthe est situé au centre-ville. C'est, en fait, plusieurs activités dans un même lieu. Il y a une salle d'arcade avec une dizaine de jeux d'arcade. Il y a une salle de laser-jeu, évidemment, avec différents modes de jeu en équipe. Et ils ont aussi ajouté cette année un nouveau jeu Pixel, qui est un plancher lumineux interactif. Et ma petite activité, je dirais, coup de cœur peut-être de cet endroit-là, c'est le mini-golf intérieur Glow in the Dark. Donc, ça veut dire que vos petites balles, vous êtes dans la noirceur, puis vos petites balles là sont fluorescentes. Mais encore plus intéressant, c'est le petit clin d'œil qu'on fait à la région dans le parcours. Dans les éléments de décor, entre autres, on peut retrouver des lieux emblématiques de la région comme la Porte des Anciens Maires. Et on dit aussi que c'est un des plus beaux parcours de Glow in the Dark au niveau du Québec.
1: Ben ça a l'air, on est juste à la radio, on a l'audio seulement, mais tu décris bien, on a des images en tête, Nancy, c'est sûr. Aventure immersive ensuite, ça me parle beaucoup ça aussi.
2: C'est l'emprise, c'est aussi situé au centre-ville de Saint-Hyacinthe. Là, cette fois-ci, on est plongé dans un scénario en l'espace de quelques secondes. Vous devez résoudre des énigmes pour vous échapper. Vous avez, c'est des jeux vidéo de type escape room, là, donc faut sortir de la pièce dans un temps limité. Vous pouvez essayer l'un des 10 scénarios dans différents univers. On pense de Alice au pays des merveilles, aux années 80, aux agents secrets, aux peurs, donc vraiment là, de tout pour tous les goûts.
1: On s'en va faire un tour au resto pub ludique, le Sherlock.
2: C'est aussi au centre-ville de Saint-Hyacinthe. En fait, c'est une activité que vous pouvez très bien jumeler avec l'emprise parce qu'ils sont situés un au-dessus de l'autre. C'est vraiment un lieu unique où les jeux de société, la bonne bouffe et les cocktails se rencontrent. On a une très vaste sélection de jeux de société pour tous les âges, des plats réconfortants faits pour être partagés, ainsi qu'une carte de cocktail maison originaux. Ce qui est intéressant aussi, c'est que parfois, là, les jeux de société, je ne sais pas si tu as déjà magasiné des jeux de société dernièrement,
1: il y en a
2: vraiment pour tous les goûts, mais aussi pour tous les budgets.
1: En effet.
2: Donc, ça peut être intéressant de se rendre justement au Sherlock Resto Pub Ludique pour essayer le jeu puis se dire « Ah oui, wow, j'aime ça, je vais me le procurer. » Puis aussi, c'est long parfois à apprendre à jouer à un jeu de société. Tu as des gens sur place qui sont là pour t'expliquer les règlements. Puis là, encore une fois, ça peut éviter même des conflits parce que c'est l'animateur qui dit c'est quoi les règlements.
1: J'allais dire ça. Moi, si tu joues avec moi puis tu comprends pas trop vite, là, je vais être compréhensif au début, là, mais à un moment donné, prends-toi. On s'en va après ça pour les esprits créatifs qui ont le goût de faire quelque chose avec leurs mains. Café céramique Angelica.
2: C'est situé à 2 pas du 1555 marché public. C'est vraiment une activité artistique de peinture sur céramique. Il y a vraiment une large sélection. Là, c'est plus de 1000 moules en céramique à peinturer. Là, on va de la sculpture, les tasses, les assiettes. Moi, j'ai déjà reçu une assiette que mes filles avaient dessinée en cadeau. Donc, vraiment, ça fait des beaux souvenirs pour soi, mais aussi des belles idées de cadeaux. Puis, ils ont aussi un petit... c'est Café Céramique Angelica. Et ils ont depuis récemment là, une nouvelle collection de tisanes à proposer.
1: Et pour les gens qui, en pleine canicule, supportent bien la chaleur, puis justement, ils ont le goût d'aller jouer dans l'eau, qu'est-ce qu'on a pour eux, Nancy?
2: L'aquaparc de Saint-Py, c'est vraiment une institution là dans la région. C'est ici depuis des décennies. C'est un parc aquatique qui est doté d'une piscine, d'une pataugeoire, d'une glissade intermédiaire et de 6 glissades d'eau. C'est joint à l'aquaparc du camping, aquaparc Saint-Py. Donc, on n'a pas besoin d'être campeur pour profiter des glissades. Puis évidemment, un aire de pique-nique et des aires de jeu pour les enfants.
1: D'ailleurs, tu parlais de camping. Pour la prochaine, on s'en va du côté idée de camping plage La Liberté. Qu'est-ce qui se passe là, Nancy?
2: Donc, le camping est situé à Saint-Liboire. C'est une plage du terrain camping qui est accessible. Donc, pas nécessaire d'être un campeur. On peut aller y passer la journée. Une belle plage de sable vous est proposée, des glissades d'eau pour les petits-enfants et un terrain de volleyball de plage. Mais il y a aussi d'autres endroits pour se rafraîchir dans la région. On peut nommer, entre autres, les fameux jeux d'eau du parc urbain Les Salines, situé à Saint-Hyacinthe. Il y a un aire de jeu et de pique-nique. Il y a aussi des sentiers si vous voulez aller faire une petite marche là après vous être saucé. Puis, on a la plage urbaine Laurier pour se rafraîchir aussi, qui est disponible, qui est située près du site de l'Expo à Saint-Hyacinthe.
1: Je veux qu'on revienne un peu sur les chroniques des dernières semaines aussi. Nancy, on fait un petit rappel aujourd'hui.
2: Oui, on a 4 autres activités familiales qu'on vous a proposées. Je veux juste vous les nommer. Donc, on a parlé de Chouette à voir, qui est situé à Saint-Jude, où est-ce qu'on peut voir des oiseaux de proie vivant en vol, entre autres. Ah. On a Expression, centre d'exposition de Saint-Hyacinthe, qui est situé au 1555 Marché Public. Intera, parcours immersif, et le jardin Daniela Séguin, qui sont tous des endroits situés à Saint-Hyacinthe.
1: C'est pas les activités qui manquent, ça va être le temps qui va manquer à Nancy. Qu'est-ce qu'on surveille pour la semaine prochaine, dis-moi?
2: Pour les beaux mardis de Casimir, le mardi 21 juillet, on pourra assister au spectacle du groupe québécois Classe Moyenne. Et c'est le début de l'Expo agricole de Saint-Hyacinthe, la plus grande fête agricole au Québec. Cette année, c'est la 189e édition.
1: Wow.
2: Donc, c'est un incontournable à Saint-Hyacinthe. Ça se déroule du 23 juillet au 1er août 2026.
1: S'il y a des gens comme moi, Nancy, qui nous écoutent et qui ont vraiment envie d'en savoir davantage, comment ça fonctionne, où on se rend?
2: En fait, pour connaître l'ensemble des activités pour Saint-Hyacinthe et sa région, on peut consulter le site internet tourismesth.ca ou encore suivre les pages Facebook et Instagram Tourisme Saint-Hyacinthe. Mais je vous invite aussi à aller consulter les sites internet des endroits dont je vous ai parlé, puis faire peut-être une petite visite au bureau d'information touristique de Saint-Hyacinthe qui est ouvert à l'année. Nos conseillers à l'information touristique vont vous faire un plaisir de vous proposer là, différentes activités sur notre territoire.
1: Donc, c'était la chronique Quoi faire, quoi voir avec Nancy Lambert, directrice du développement touristique à Saint-Hyacinthe Technopole. Merci.
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1: Les vacances approchent pour plusieurs, ça prend une toune de circonstances pour la toune qui punch. C'est jeudi, le week-end approche. Sum 41 va être là avec Fat Lip dans le trafic à haut.
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2: Ici Michel Scarpino, voici le bilan de l'actualité. Tout d'abord, le projet de construction d'une voie de contournement ferroviaire de Lac-Mégantic a franchi une nouvelle étape. L'Office des Transports du Canada a indiqué l'avoir autorisé, affirmant que son emplacement est convenable et qu'il servira à les économies régionales et nationales. La demande présentée par la Compagnie des chemins de fer du Canada Pacifique, au nom des chemins de fer du centre du Maine et du Québec, vise la construction d'environ 12,5 km de nouvelles lignes ferroviaires qui permettra de détourner le trafic du centre-ville de Lac-Mégantic. La ville de l'Estrie, on le sait, avait été le théâtre d'un déraillement de train transportant du pétrole brut en juillet 2013, causant la mort de 47 personnes et rasant une partie du centre-ville. Le premier ministre Mark Carney a annoncé un investissement de 2 milliards sur 4 ans pour la construction de 190 nouveaux véhicules blindés plus modernes pour les forces armées canadiennes. Cela portera la flotte totale de l'armée à 550 véhicules de combat. Ces véhicules seront construits à l'usine GDLS de London, en Ontario, contribuant à soutenir quelques 6000 emplois bien rémunérés avec des pièces et des matériaux provenant de fournisseurs de partout au pays. Maxime Paquette, l'un des suspects recherchés en lien avec le vol de données de Desjardins, a été arrêté au Mexique, a annoncé aujourd'hui la Sûreté du Québec. Il était recherché depuis 2024. Il a été arrêté par les autorités mexicaines à Cancun, selon la SQ. L'homme de 40 ans est détenu en attendant que les procédures d'extradition soient entamées. Et lorsqu'il sera de retour au Canada, Maxime Paquette fera face à des accusations de fraude de plus de 5 000 $, de vol d'identité et de trafic de renseignements identificateurs. La SQ a précisé qu'avec cette nouvelle arrestation, tous les suspects liés au dossier Portier ont été localisés et arrêtés. C'était vos actualités Arsenal Média. On vous souhaite une bonne fin de journée à notre antenne.
3: Le Canadien vient de dévoiler son calendrier complet. On savait déjà que l'ouverture de la saison se faisait le 29 septembre. Pourquoi en septembre? C'est qu'on allonge la saison à 84 matchs. Ce sera contre les Maple Leafs de Toronto. À Toronto, le 29 septembre, l'ouverture de saison du Canadien et à domicile au Centre Bell. Ça se fait le 6 octobre. Les partisans qui vont retrouver les champions de la Coupe Stanley, les Hurricanes de la Caroline, qui ont aussi éliminé le Canadien en 5 matchs. Pendant la finale de l'Est, il y aura les retrouvailles avec Brandon Gallagher. Ça, c'est très attendu. Ça se passe le 1er février à Vancouver. Et par la suite, 6 mars, le petit guerrier sera de retour au Centre Bell. On surveille aussi le 25 octobre avec les Canadiens qui seront en visite à Winnipeg pour la classique héritage match extérieur qui aura lieu au Princess Auto Stadium à Winnipeg. Et pour une rare fois, le Canadien va être au Centre Bell pendant les fêtes entre Noël et le jour de l'an. Il était tout le temps en Floride, parti dans le sud des États-Unis. Et là, on va affronter les Maple Leafs de Toronto le 26 décembre. Le soir de ma fête au Centre Bell, le Canadien joue. Ça, c'est rare que ça arrive. Je pense que je vais me faire un cadeau de fête. Ils vont jouer aussi le 27 contre les Stars et le 29 contre les Blue Jackets de Columbus. On surveille aussi dans les prochains jours la finale de la Coupe du Monde. On a su hier qui allait affronter l'Espagne. C'est l'Argentine et Lionel Messi. Tout un match en perspective pour le coup d'envoi qui est prévu dimanche à 15h pour la finale de la Coupe du Monde de la FIFA avec ben de la musique, ben de l'ambiance. Il y a Post Malone qui s'est ajouté dans les noms musicaux. Il y aura aussi Justin Bieber, BTS et plusieurs autres assez impressionnants. Ça paraît qu'ils ont du budget, la FIFA.
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3: La toune qui punche, eh bien, c'est un band canadien de l'Ontario dans la grande région de Toronto. Il y a un band qui s'appelle le Sum 41. Le nom vient du 41e jour de l'été. Ce qui est bientôt, c'est le 31 juillet. Et ce sera le 30e anniversaire, le 31 juillet prochain, de ce band-là, Sum 41, Bad Lip, sur le meilleur de la musique à eau avec Chuck qui te souhaite un bon jeudi dans le trafic.
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2: On va saluer deux personnes précisément dans les prochaines minutes avec les Julie qui seront à l'honneur, les colocs, et les Stéphanie. C'est une petite dernière pour les trois accords qu'on écoute dans le trafic sur le maire. La musique out. Merci.

Le New Country, c'est encore une fois à la mode à l'été 2026. On le voit là, avec le dernier classement du Billboard Hot 100. Il y a 4 chansons du top 5 qui sont New Country et il y en a une qui se faufile là-dedans et c'est Tame Impala Dracula qui est en 5e position du Billboard Hot 100 cette semaine. Vraiment toute une ascension pour l'Australien, le Tame Impala. Mais ce que je voulais parler, entre autres, c'est le New Country, oui, puis la formule. C'est tout le temps le fun, c'est accrocheur, les paroles sont souvent légères avec le thème du party. Souvent, bien souvent. Et quand on parle de Shaboozy, c'est pas mal ça la formule. C'est le cas de son dernier single, son dernier hit. Car Girl s'en vient sur le meilleur de la musique à haut.

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6: Pour Saint-Hyacinthe, aujourd'hui, quelques averses avec orages qui cessent au courant de l'après-midi. Alternance sur les nuages. Par la suite, maximum de 24, humidex à 27 degrés ce soir et cette nuit. Un ciel dégagé avec un minimum à 13. Vendredi 17 juillet, fin de la semaine et début des vacances pour plusieurs avec du gros soleil, maximum de 25 avec un humidex à 27. Et samedi, malheureusement, c'est de la pluie pour le moment qui est prévu avec un maximum à 20 degrés.
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Gabriel Fredette s'en vient avec une des plus grosses chansons franco en ce moment. Le bon choix, le temps d'écouter Green Day, American Idiot sur le meilleur de la musique. Oh, bon jeudi, bon retour à la maison dans le trafic.

0: qu'on aurait dû m'enseigner.
1: Une étude menée par le service financier numérique Remitly et leurs experts ont dressé le classement des métiers qui font le plus rêver. Ils nous donnent 3 secondes pour essayer de deviner peut-être un des métiers du top 3. Parmi les métiers qui font le plus rêver, en troisième place, on a pompier, malgré que les dangers peuvent être présents. Pompier, ça fait vraiment rêver plusieurs jeunes depuis l'enfance. C'est tout un métier. Deuxième, pilote, peut-être le rêve de l'humain de voler, le sentiment de liberté. Eh bien, pilote est en deuxième place. Et en première position, c'est acteur ou actrice qui est le métier qui fait le plus rêver, jouer des personnages. Être en vedette, probablement aussi, ça joue en ligne de compte. C'est pour ça qu'on aime autant les réseaux sociaux. D'après moi, ça pourrait être une explication. C'est pas dans l'étude, mais ceci explique cela. On a dans les prochaines minutes, peut-être une job de cowboy qui s'en vient pour moi. On sait pas, parce que Back in the Saddle, Luke Combs s'en vient.
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0: C'est tout pour le trafic. On se retrouve dans quelques minutes. On n'aura pas trop le temps de s'ennuyer. Les hits s'en viennent. Et je vais commencer avec du Depeche Mode. C'est là dans les prochaines minutes.
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12: Ici Michel Scarpino, l'Office des Transports du Canada autorise finalement la construction d'une voie de contournement ferroviaire de Lac-Mégantic, 13 ans après la tragédie qui a fait 47 morts et détruit une partie du centre-ville. La demande présentée par la Compagnie des chemins de fer du Canada Pacifique vise la construction d'environ 12,5 km de nouvelles lignes ferroviaires pour détourner le trafic ferroviaire du centre-ville de Lac-Mégantic. Un rapport d'enquête préliminaire sur le déraillement du 5 juillet dernier à Repentigny montre que la voie ferrée était en mauvais état dans le secteur où le train de marchandises de 172 wagons a quitté la voie. Des photos incluses dans une lettre à Transport Canada envoyée par le directeur des enquêtes dans le secteur du rail du Bureau de la sécurité des transports montrent ce que le BST qualifie de lacunes importantes à corriger sur la voie ferrée. Et puis le président Trump s'adressera à la nation ce soir sur des sujets qui, selon lui, porteront notamment sur les élections et les machines à voter, ce qui laisse penser qu'il reviendra probablement sur certaines des allégations non prouvées qu'il a déjà formulées au sujet des défaites républicaines, en particulier la sienne en 2020. L'obsession de M. Trump pour sa défaite face au démocrate Joe Biden il y a 6 ans et les théories depuis longtemps réfutées qu'il a diffusées sur cet enjeu sont des sujets qu'il continue d'évoquer régulièrement. C'était vos actualités Arsenal Média. On vous souhaite une bonne soirée à notre antenne.
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5: Bienvenue dans les hits en ce jeudi soir. Blind Melon sera là dans les prochaines minutes. On aura aussi du Post Malone au travers de ça pour commencer le show des hits. Jelly Roll s'en vient. Aussi lui qui sera en show au Québec dimanche prochain sur les plaines pour le Festival d'été de Québec. Et on a, pour commencer, Policy of Truth. C'est le band de Pêche Mode.

Pour faire une bonne toune d'été, un Australien, déjà au départ, il y a une longueur d'avance. Riptide, Ben Joyce s'en vient dans les prochaines minutes de 2014. On aura aussi Time Machine, The Talk, ce sera là aussi. Et pour l'instant, on commence avec Imagine Dragons et Demon's Out.

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1: On a du Good Charlotte en réserve avec Yellow Card pour Bedroom Posters. On aura aussi du 21 Pilots qui s'en vient. Le temps de raconter une mini-histoire. Fin de semaine passée, je rencontre une fille après le Festival d'été de Québec et je trouve qu'elle sent vraiment bon. Je la complimente sur son odeur. Elle me dit que c'est un nouveau parfum qu'elle a acheté. Je demande la marque. Elle me dit c'est Creed. Là, je me suis dit, c'est-tu le Ben qui a commencé à sortir des parfums? Ça sent quoi? Le rock and roll? Ça sent le One Last Breath? Expliquez-moi. Puis finalement, ben c'est ça. Elle m'a dit que c'est une compagnie qui s'appelle Creed qui fait du parfum, aucun lien avec l'artiste musical. Ce qu'il faut dire, c'est que ça sentait bon en Sacrifice.
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jeudi, on va se gâter avec deux bands qui viennent nous voir au Vans Warped Tour au mois d'août prochain. On a Sublime avec Centuria juste avant. C'est Yellow Card avec Gotcha Rod pour Bedroom Posters out.

0: C'est tout pour les hits. On va se retrouver un peu partout dans la programmation à O, avec entre autres le Hit 15 samedi à 9h, notre rendez-vous avec les 15 plus grosses chansons de la semaine, le samedi matin à 9h. D'ici là, manque pas demain 6h les 100 000 matin pour bien commencer ton vendredi, mon nom est Chuck. Je te souhaite un très bon jeudi soir. Goodbye!
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10: Ici Michel Scarpino, l'Office des Transports du Canada autorise finalement la construction d'une voie de contournement ferroviaire de Lac-Mégantic, 13 ans après la tragédie qui a fait 47 morts et détruit une partie du centre-ville. La demande présentée par la Compagnie des chemins de fer du Canada Pacifique vise la construction d'environ 12,5 km de nouvelles lignes ferroviaires pour détourner le trafic ferroviaire du centre-ville de Lac-Mégantic. Un rapport d'enquête préliminaire sur le déraillement du 5 juillet dernier à Repentigny montre que la voie ferrée était en mauvais état dans le secteur où le train de marchandises de 172 wagons a quitté la voie. Des photos incluses dans une lettre à Transport Canada envoyée par le directeur des enquêtes dans le secteur du rail du Bureau de la sécurité des transports montrent ce que le BST qualifie de lacunes importantes à corriger sur la voie ferrée. Et puis le président Trump s'adressera à la nation ce soir sur des sujets qui, selon lui, porteront notamment sur les élections et les machines à voter, ce qui laisse penser qu'il reviendra probablement sur certaines des allégations non prouvées qu'il a déjà formulées au sujet des défaites républicaines, en particulier la sienne en 2020. L'obsession de M. Trump pour sa défaite face au démocrate Joe Biden il y a 6 ans et les théories depuis longtemps réfutées qu'il a diffusées sur cet enjeu sont des sujets qu'il continue d'évoquer régulièrement. C'était vos actualités Arsenal Média. On vous souhaite une bonne soirée à notre antenne.

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